0: place au témoignage, à l'ambiance et au son du terrain. Tout de suite, voici un extrait de ce reportage.
1: Explosion !
2: Comment vous voyez l'avenir à court, moyen, long terme ?
3: Moi, mon avenir est déjà fait. Je veux dire, moi, j'ai pas mal de problèmes de santé. Arrivé à l'âge que j'ai, eh bien, il n'y a pas vraiment de retraite. Enfin, je suis pas encore à la retraite, mais je veux dire par là que j'ai énormément de problèmes de santé. Quoi, on se dit que les gens vont de plus en plus mal au niveau de la santé. C'est mal foutu, quoi. On arrive à pratiquement au bord de la retraite. C'est bon, quoi. On a déjà les pieds. Ouais, on est complètement usé, terminé, quoi. On est rafistolé de tous les côtés, quoi.
4: Surtout dans le bâtiment. Il faut savoir ce que c'est que le bâtiment. Ils me font tous marrer, ces politicas. Parce que, en fin de compte, s'ils avaient le nez avant de voter une loi pour les retraites, bah, qui regardent qui c'est qui a un travail difficile avec celui qui en a le moins.
2: C'est vrai que tenir un marteau-piqueur à 63 ans, ça ne doit pas être facile.
4: Ah, alors là, vous avez des problèmes auditifs et vous n'êtes pas bien dans votre peau. Vous tremblez un peu de partout parce que c'est les répétitions du travail, ça. Et dans le bâtiment, c'est de monter des échafaudages tous les jours et les descendre et les monter. C'est très grave. On est usé. À un certain âge, on est usé. Donc, faire travailler les gens jusqu'à 65 ans ou 64 ans, dans le bâtiment, c'est à 55 ans qu'ils devraient être à la retraite.
2: Donc ça fait déjà plusieurs semaines que je vous vois ici au rond-point. Là aujourd'hui j'ai un peu la sensation qu'il y a encore plus de gens que la semaine dernière qui klaxonnent. Là, je pense que c'est pas passé une minute depuis qu'on a démarré cette interview sans qu'on entende des klaxons. Donc c'est des klaxons en soutien comme il indiquait un peu partout sur les panneaux. Malgré tout vous n'êtes pas encore très nombreux ici. Comment vous l'expliquez ? Est-ce que vous pensez que les gens ont peur ? Est-ce que les gens attendent ? Est-ce que les gens se préparent ?
4: Les gens, ils ont peut-être peur ou ils sont endormis. Voilà, il n'y a pas d'autre mot. Et puis, ils les ont endormis. Voilà,
2: ils sont résignés.
4: Ah, bah oui, ils ont réussi à faire la division, quoi. Voilà.
5: Alors, moi, c'est Pascal. Ce que je revendique, c'est comme je dis, il a réussi à endormir tout le monde, Macron. Mais il ne faut pas oublier qu'en 2018, les gilets jaunes sont descendus. C'est le peuple qui est descendu dans la rue. Artisans, commerçants, ouvriers, chômeurs. Et maintenant, il faut que les gens se réveillent. Revenez nous joindre, c'est tout ce qu'on vous demande. Nous, on sera là tout le temps. Pensez que le 15 novembre, ça fera 7 ans que les gilets jaunes existent. Et là, il y aura quelque chose de phénoménal dans le rond-point d'Anova. Alors maintenant, venez si vous voulez.
2: Donc voilà, c'est une colère qui rassemble un petit peu tout le monde, en fait, que ce soit chômeurs, retraités, artisans, chefs d'entreprise, salariés.
4: Les gens qui sont dans leur véhicule, là, qui passent, qui klaxonnent, c'est un moment de dire, après tout, ils ont peut-être raison. Hein. Comme dirait Coluche, faut pas se s'emmerder. Hein.
6: Les hommes politiques sont marrants. Encore que je ne pense pas qu'ils nous feront un jour autant marrer qu'ils nous emmerdent.
1: Macron !
7: Attention, grenade!
1: Explosion!

0: Eh bien, vous êtes toujours sur Pulse 90 FM. Je vous rappelle que vous êtes à l'écoute d'un reportage réalisé samedi dernier au rond-point d'Anova à Alençon, où j'ai eu le plaisir de m'entretenir avec des sympathiques gilets jaunes.
1: Explosion !
2: Hier soir, on a eu une réunion pour vous rencontrer, pour qu'on puisse dire nos revendications. C'est tout ce qu'on demande. Que les gens ils écoutent la radio, qu'ils se mettent un coup de pied au cul, comme je dis, malheureusement, pour qu'ils nous rejoignent avec nous. Et c'est tout.
3: Pas la politique. Pas.
2: Hein. Non, non, politique, on n'en veut plus. Non, des écoles de politiciens, des voilà. Écoles de voleurs. L'ENA, le Sciences Po, c'est pour apprendre à détourner l'argent. Là, et apprendre à truander les gens. Les pauvres, la pyramide.
3: Oui, c'est ça.
4: Comment vous... alors là, je pense aussi que c'est un mauvais message qui est envoyé de la classe politique quand on voit les sommes qui sont dépensées pour les rémunérer, etc. Le fait que, par exemple, là, il y a des ministres qui ont été en place qu'une dizaine d'heures et qui vont percevoir des milliers d'euros pendant 3 mois.
2: Et toi, tu demandes le chômage, on va te dire qu'il faut attendre 4 mois parce que tu as démissionné. Alors, comment ça se fait? Il y a deux... Alors, ce qu'il veut, c'est la division du peuple.
3: Et oui, alors, tu parlais du monopole de l'argent qui touche en ayant un mandat très très court, ça c'est lamentable. Lamentable. Il n'y a pas d'autre mot, c'est même pas qualifiable, c'est impensable quoi. Faut vraiment en avoir dans le gilet pour faire des choses comme ça. Et on vient de nous demander de faire des économies. Non mais bon, faut pas. Hein. Il y a un moment, je sais pas si... Oui voilà, je pense, hein, parce que quand on y a tous les députés déjà qui gagnent peut-être plus de 10 000 francs par mois, 11 000 peut-être par mois, on est combien? 280 je crois qu'ils sont, hein. Bah vous faites le calcul.
5: 570 je crois.
3: Bah, vous faites le calcul, bon, j'ai pas le temps de le faire, mais je pense que c'est une somme phénoménale. Donc déjà eux, ils commenceraient déjà à montrer l'exemple par rapport aux citoyens, ça serait déjà une belle chose. Il y en a qu'un qui a su dire non au peuple. C'est le général de Gaulle. En 60, il a dit les Français veulent plus, moi je m'en vais. Bah lui, il est peut-être pas d'accord dans la même opinion que d'Optique.
4: Est-ce que vous souhaitez la démission du président?
3: Oui. Ah bah moi oui. Ça peut pas tourner comme ça, c'est pas possible. Vous vous rendez compte, il en jette un, il le reprend. Déjà ça, c'est se foutre de la gueule du peuple.
4: Ouais, une démocratie quoi.
6: C'est-à-dire qu'à l'heure actuelle, d'après ce que je sais, c'est que apparemment il va aller se représenter au niveau de l'Europe ou un truc comme ça. Donc le gars, il se tient un peu à carreau en ce moment, enfin moi j'ai l'impression, mais il pourrait presque même être amené à démissionner. Enfin, je sais pas, mais il pourrait être amené à faire des trucs de ce genre-là pour se montrer bien par rapport à l'Europe, quoi. Hein, pour envisager une place par la suite. Ouais, mais voilà, mais par la suite, moi, je me demande si, comme est arrivé à Sarko, qu'il y a eu plein d'histoires qui se sont dévoilées par la suite, est-ce qu'il va y avoir plein d'histoires qui vont se dévoiler par la suite?
3: Est-ce qu'on va faire un livre? On ne sait pas. Ils vont peut-être faire un livre. Hein.
6: Bérou, il va faire un bouquin, Mes aventures.
7: À l'instant, c'était un extrait d'un reportage réalisé un samedi après-midi avec les gilets jaunes d'Alençon de retour au rond-point d'Anova. Reportage disponible en intégralité sur notre site web en date du 13 octobre 2025.

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2: Brigitte Fontaine avec « Je suis inadaptée », un morceau de 1968 où elle exprime son rejet des cruautés du monde à travers des paroles poétiques et crues. Enchaînons avec Malik Djoudi avec « Lettre à France », une reprise douce-amère du tube de Michel Polnareff où il exprime la distance et le mal du pays. On poursuit TTSFU avec Cat Piece Junkie, un titre né d'une période sombre de la vie de Tasmin Stephens où tout semblait aller mal. Poursuivons Dafo avec Habit, un titre rock indépendant lourd en distorsion. Cette chanson explore la tendance à tirer des conclusions hâtives, un thème lié à son trouble obsessionnel compulsif. Continuons, Guerillatos nous offre Penglossian Mannequin, un morceau de leur album You're Weird Now qui explore la positivité toxique à travers des sonorités new wave expérimentales. Le titre oscille entre valse et passage agressif, une véritable curiosité musicale. 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
1: Tout de suite, Stan High Patrol nous emmène dans les profondeurs avec Rapture of the Deep, un morceau issu de leur album Underground Oasis sorti en octobre 2025 et où il est question de communion avec l'eau. Enchaînons avec Zone Jardin avec Valérie, un titre qui pourrait évoquer la nature et le jardinage, à l'image de Valérie Jardin, la photographe française. Ou peut-être fait-il référence à la chanson Valérie, popularisée par Amy Winehouse, qui parle de nostalgie et d'attente. On poursuit, Prolapse nous revient avec The Fall of Cashline, un morceau issu de leur nouvel album et marqué par un riff incessant. On y retrouve les voix si particulières de Mick Derrick et Linda Stilliard. 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
5: Ensuite, Boko Youth avec Ian Yubo, un titre inspiré par sa période à l'Institut Royal d'Art. Boko Youth, artiste camerounais, fusionne afrobeat et hip-hop avec des textes engagés. Enchaînons avec Louis Laflemme avec Nouveau Jour, un titre indie-pop tiré de son

premier album, Rouge Artériel, où il explore les doutes et espoirs de sa génération. On poursuit Cassidy avec Maison Vide, un titre pop influencé par la bossa nova où elle évoque avec tendresse ses nombreux déménagements d'enfance. Poursuivons Paige Kennedy avec What Does Your Girlfriend Think, un titre où il aborde les relations avec un style unique mêlant rap et humour. Paige Kennedy y explore les perspectives des partenaires, souvent avec des éléments comiques dans ses paroles. Continuons Wax Joe avec Spicy Little Fruits, un morceau du groupe de Philadelphie qui mélange punk, new wave et surf rock. Leurs textes abordent souvent l'addiction, la libération sexuelle et l'estime de soi. 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

0: Samedi 11 octobre 2025, nous avons passé l'après-midi avec les Gilets jaunes d'Alençon au rond-point d'Anova. Entre banderoles, échanges spontanés et circulation qui ne s'arrête jamais, ce reportage donne la parole à celles et ceux qui se mobilisent localement. Pourquoi revenir au rond-point? Qu'est-ce qui a changé, ou pas, depuis les débuts du mouvement? Place aux témoignages, à l'ambiance et au son du terrain. Tout de suite, voici un extrait de ce reportage. Samedi 11 octobre 2025, nous avons passé l'après-midi avec les Gilets jaunes d'Alençon au rond-point d'Anova. Entre banderoles, échanges spontanés et circulation qui ne s'arrête jamais, ce reportage donne la parole à celles et ceux qui se mobilisent localement. Pourquoi revenir au rond-point? Qu'est-ce qui a changé, ou pas, depuis les débuts du mouvement? Place aux témoignages, à l'ambiance et au son du terrain. Tout de suite, voici un extrait de ce reportage.
1: Alors, ce qui était ressorti beaucoup, une chose dont on avait beaucoup entendu parler après le mouvement des Gilets jaunes, le premier mouvement Gilets jaunes, c'était le RIC. Est-ce que vous pourriez m'expliquer ce que c'est que le RIC?
2: On en parle, le RIC.
1: Alors, c'est quoi le RIC?
2: Alors, je ne sais plus le truc.
3: Référendum, etc.
2: Ouais. C'est ça. Ben on a mis une pancarte avec le RIC, parce qu'on le demande.
4: Mais on n'a jamais eu le contenu. Hein,
2: on n'a jamais eu de remontée.
5: Et bon. Il s'en va et il revient. Moi je bouge pas, je suis bien assis. Ça s'engueule et ça s'indigne, mais en fait c'est moi qui choisis comme un monarque démocratique.
6: Fumier, va! T'en as pas marre de tous nous prendre pour des cons comme ça?
7: Pas du tout, au contraire, j'adore ça. Je vis ma meilleure vie, vous mangez ce que je vous mets dans l'assiette et vous fermez vos gueules.
8: On s'est déplacé à ta putain de réunion pendant 2h30 pour qu'au final tu reconduises le cornu. Alors pourquoi tu nous as dit de venir?
6: Et toi aussi, pourquoi tu y as été? Tu savais très bien, il t'a déjà fait le coup, pauvre cruche.
8: Bah on s'est fait péter le bide au resto Matignon avant, j'allais quand même pas rater ça. Une petite note de frais et c'est réglé.
9: Bon du coup, c'est inutile que je me présente, j'imagine?
10: Non mais on a vraiment l'impression de vivre dans un remake sans fin. Chaque épisode, c'est le cornu revient saison 8.
6: Tu sais Marine, tu peux avoir le cornu une fois, mais pas deux. Enfin si, tu peux avoir le cornu deux fois, mais pas trois.
11: Avec ce pingouin au pouvoir, on n'est plus sûr de rien, mon Jean-Luc.
7: Vous inquiétez pas, mais Lapin, il va gérer, j'ai confiance en lui, c'est un bon toutou, mon Seb.
6: Il va rien gérer du tout, moi c'est censure dès lundi, en plein dans les chicots.
10: Non mais moi c'est pareil, hein. Maintenant de toute façon, je censure tout. La plaisanterie a assez duré.
9: T'as raison Marinette, la censure ça change tout.
12: En tout cas, c'est hors de question que les Républicains participent à ce gouvernement tout pourri. Qu'on soit bien d'accord.
9: Manu, je vois que tout le monde est contre moi, ça m'angoisse. J'ai peur de pas tenir très longtemps.
7: Mais non, t'en fais pas. Tu sais, quand j'ai connu Brigitte à 14 piges, je me disais pareil. Puis une fois dedans, bah, j'ai quand même tenu au moins 38 secondes avant de vider le chargeur.
11: Une sacrée performance que nous avons là.
9: Bon, ok, allez. Je vais me sortir les doigts et on va faire ce qu'on peut pour trouver un budget.
11: Eh ben voyons, un deuxième gouvernement le cornu. Peut-on parler de gouvernement biscornu?
1: Donc en fait, les Gilets jaunes, c'est juste des citoyens qui se réunissent comme ça pour manifester leur mécontentement de la politique.
4: Voilà, c'est ça.
1: Comment ça se matérialise? Comment ça se concrétise? Est-ce que, je sais pas, vous débattez ensemble? Est-ce que vous faites remonter des revendications là-haut?
2: On est en train de monter. Bon, déjà, on commence à se réunir. Parce qu'au début, bon, bah, il y a eu de la division. Hein, parce qu'il y a eu ras-le-bol aussi.
4: Les revendications,
2: et maintenant, on va arriver à...
1: Ouais, voilà, le pouvoir d'achat, ouais, c'est sûr.
4: Bah
1: oui,
4: c'est surtout ça qui fédère bah, tout le monde. Bah bien sûr, bien sûr. Si on est là dans la rue, c'est pour ça. Quand vous regardez un caddie à 200 balles dans le caddie, 200 euros, il n'y a rien dans un caddie à 200 euros. Moi, je me souviens quand j'étais gamin, enfin, pas gamin, j'avais 20 ans ou 30 ans, c'était en francs. Quand il y avait 1000 francs dans un caddie, il débordait. Ouais, maintenant, vous prenez 200 euros dans un caddie, c'est même pas le quart du caddie que vous remplissez. Il y a un moment, ça ne peut plus aller non plus.
2: Et en plus, on se retrouve que le 15 du mois, moi je sais que avec ma femme, on a 3000 et quelques euros. Avec 3000 et quelques euros, avec les crédits, les machins, les bidules, et bien aujourd'hui, on se retrouve le 15 du mois à plus d'argent sur le compte. Ouais. Ou à découvert. Et comme moi, je suis anti-découvert, parce que qui dit découvert, dit intérêt. Et ça, on ne veut pas de ça.
4: Non, puis bon, il y a le problème de la famille aussi, quand vous avez des enfants à nourrir et tout, ça doit être un grave problème, ça.
2: Donc je me demande, moi, s'il n'y a pas une division qui a été... créée par Macron.
1: Par Macron.
2: Ah ben voilà, la blague du monde, tu vois. Voilà. On demandait que ça.
1: Division sociale, de manière à ce qu'il y a...
4: C'est un journaliste.
0: À l'instant, c'était un extrait d'un reportage réalisé un samedi après-midi avec les Gilets jaunes d'Alençon, de retour au rond-point d'Anova. Reportage disponible en intégralité sur notre site web en date du 13 octobre 2025.

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1: Forever Pavot avec Miguel El Salam, un titre aux sonorités psychées des années 70. Émile Sornin, l'homme derrière ce projet, mélange groove français, jazz et rock progressif. Enchaînons avec Zero avec Boogaloo Swamp. On poursuit Steve and Seagulls avec The Number of the Beast, une reprise bluegrass explosive du titre culte d'Iron Maiden annoncé sur leur prochain album. Poursuivons, Miles Kane nous offre une reprise psych-rock de Slow Death des Flaming Groovies, un des points forts de son nouvel album Sunlight in the Shadows. Les paroles dépeignent un toxicomane implorant son médecin hollywoodien. 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
1: Tout de suite, Elle Michelle Zephyr nous offre Say Goodbye, un morceau funk R&B irrésistible tiré de leur album 24 Hour Sports. On y découvre la voix envoûtante de la chanteuse ghanéenne Florence Adoni avec un refrain qui reste en tête. Enchaînons avec Ava Luna avec Frame of Us, un morceau qui illustre bien leur mélange unique de rock indépendant et de musique expérimentale. Aïe, je vais suivre les instructions pour présenter Orua Mexico Suite. On poursuit Orua avec Mexico Suite, un titre du groupe brésilien, une immersion sombre dans le prog psych free jazz. Ce morceau de 5 minutes, inspiré par une détention injuste, fait partie de leur prochain album Slacker. Poursuivons, Gok 2 nous offre Télévolé, un morceau de son EP Therapy Doesn't Work EP, qui explore une attitude punk mêlant punk-up et électropunk. 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
0: Ensuite, Wet Leg avec CPR. Enchaînons avec Camilla Sparks avec Storm Seeker, un slow burn élégant et hypnotisant, extrait de son prochain album I See You Run. On poursuit Carlit et Kabok avec Rien à attendre, un morceau de leur premier album qui mélange punk, hip-hop et électro à la manière de Stupéflip. Poursuivons Kingfisher avec Man on the Moon, un morceau introspectif sur le besoin de suivre son cœur et de ne jamais se trahir. Continuons, Guérilla Poubelle dénonce la désillusion politique avec son morceau punk rock « Mon rat s'appelle Judas », extrait de leur premier album. Les paroles expriment un profond cynisme envers les systèmes et l'autorité. 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
1: Eh bien, aujourd'hui, je suis en compagnie d'un jeune alençonnais de 17 ans. Vous avez entendu à plusieurs reprises sur nos ondes. Il a décidé de bousculer un petit peu le paysage médiatique local. Il s'appelle Yann et est en train de lancer Zénith Télévision, une toute nouvelle web TV qui naîtra ici même à Alençon. Il travaille dur un petit peu tous les jours. Et durant cette interview, eh bien, il va nous parler un petit peu des nouveautés, un nouveau site web, une identité graphique repensée, une régie publicitaire maison, des partenariats à venir et même un système original de redistribution de revenus aux créateurs de contenu exclusif. Voilà, et bien une initiative ambitieuse et rafraîchissante qui prouve que la jeunesse d'aujourd'hui n'attend pas pour entreprendre. Et bien on en parle tout de suite avec Yann, fondateur de Zénith Télévision. Donc première question Yann, tu as tout juste 17 ans et tu lances déjà ta propre web TV, donc Zénith Télévision. Comment t'es venue cette idée?
2: Eh bien, c'est avec toi que j'ai eu cette idée parce que, en fait, j'avais un rêve depuis gosse de faire une chaîne de télévision. Et donc, quand j'ai appris que Pulse existait et que c'était une association, j'ai fondé Zénith en tant qu'association. Et donc, à partir de là, tout s'est accéléré. Donc, ouais.
1: Ouais, alors, c'est pas prévu dans ma liste des questions, mais j'ai quand même envie de la poser, cette question. Ouais. Toute l'instabilité politique actuelle et les coupes budgétaires qu'on entend, qu'on voit venir un peu partout, et notamment dans le milieu associatif, est-ce que c'est quelque chose qui te fait peur ou est-ce que tu as déjà un modèle économique sur lequel tu as anticipé un petit peu ce facteur-là?
2: Bah, si, ça me fait un peu peur quand même, parce que bon, il y a des trucs qui sont réduits, il y a une instabilité qui est phénoménale, mais si je m'arrête là, quoi, rien n'est fait. On peut très bien vivre une instabilité politique et quand même survivre.
1: Ouais, t'as pas un mode de fonctionnement qui est basé exclusivement, en tout cas en grosse proportion, sur de la subvention. T'as d'autres sources de revenus
2: D'autres sources de revenus, on espère, qui sont en train d'être pensées, d'être façonnées. Donc, à voir si ça marche vraiment, mais on est...
1: Ça ne te décourage pas, en tout cas.
2: Ça ne me décourage pas du tout.
1: Alors, pourquoi avoir choisi le nom Zénith Télévision? Qu'est-ce que ça représente pour toi?
2: Eh bien, pour moi, étant donné que je suis habitué aux salles Zénith, et à moi, l'expression Zénith, j'ai voulu être un peu le zénith de la culture, en fait. J'ai voulu, avec cette chaîne, être un peu le zénith de la télévision pour les jeunes. Sachant qu'aujourd'hui, les chaînes de télévision, ne mentez pas, c'est pas pour les jeunes du tout. Même si elles essaient de faire croire que c'est pour les jeunes, derrière, c'est des gens de 40 ans qui sont en costard, qui sont en train de réfléchir à comment plaire aux jeunes. Donc moi, étant donné que je suis vraiment jeune, j'ai 17 ans, je m'en pars. j'ai vraiment voulu monter cette chaîne de télé pour prouver qu'on pouvait faire une chaîne de télévision pour les jeunes sans forcément rentrer dans les clichés
1: des jeunes. T'as l'impression que beaucoup de chaînes de télévision en fait essayent de faire des programmes à destination des jeunes sans réellement les comprendre, en fait.
2: Exactement. Je ne citerai pas d'exemple, mais j'en connais beaucoup qui essaient de plaire aux jeunes sans succès.
1: Alors donc t'es très jeune, comment t'as appris à gérer toutes ces choses, genre la technique, la communication, l'organisation d'un tel projet? C'est quand même quelque chose qui est énorme.
2: Et ben, je dirais qu'il y a 1% en autodidacte et 5% avec mon expérience chez Pulse, étant donné que je suis également bénévole.
1: Alors on t'a donné un petit coup de main sur quelques petites choses, mais en fait je pense que c'est vraiment pas le plus gros du projet. Moi ce qui me fascine le plus, c'est de voir taper des lignes de code toute la journée, voir ton site internet qui est juste splendide, magnifique, que tu as réalisé comme ça. Ça c'est des choses pour lesquelles on n'est pas du tout intervenu, on n'a aucune compétence. compétences. Enfin, moi, à titre perso, j'ai strictement aucune compétence en la matière. C'est quand même assez dense, les savoirs qu'il faut connaître pour réussir à gérer une web TV. Je te vois faire des essais, hein, régulièrement, tu le mets sur la télé à côté. Je regarde, c'est extrêmement carré, pro, enfin, c'est ultra technique. Comment, enfin, c'est un travail de longue haleine. Tu es mis très jeune à apprendre toutes ces choses-là, à coder des sites internet, à faire du streaming vidéo, etc.
2: Eh bien, ouais, j'ai appris un peu en autodidacte un par un. J'ai commencé à mon plus jeune âge. Après, pour la diffusion, c'est pas beaucoup en interne. En fait, on utilise un logiciel qui a été fait par un de nos amis à Disney qui est extrêmement performant. Donc, on utilise ça pour faire des diffusions. Mais pour le site web, c'est vraiment fait en interne. J'ai appris ça un peu avec Hugo, notre secrétaire, qui est également très très actif dans l'association, que je remercie beaucoup d'ailleurs, qui m'a aidé à faire beaucoup de choses dans cette association. Donc, lui aussi est développeur professionnel. Il est normalement en alternance aujourd'hui. C'est aussi un peu grâce à lui qu'on peut se permettre de faire des choses comme ça.
0: À l'instant, c'était un extrait de l'interview de Yann, jeune fondateur de Zenith Télévision. Vous pouvez retrouver cette interview en son intégralité et en podcast sur notre site web en date du 15 octobre 2025.
3: Tout de suite, Blind Yeo avec Where Have All The People Gone, leur nouveau titre sorti chez Lost Map Records, s'inscrit dans un style rock psychédélique. Les paroles restent un mystère, mais l'ambiance sonore promet un carnaval psychédélique. Enchaînons avec Winter avec Just Like A Flower. On poursuit Grandma's Ashes avec Sufferer. Poursuivons Texoprint avec Stripes, un titre issu de leur nouvel album Modern Living. Le trio de Rotterdam est connu pour son noise rock intense. 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
1: Tout de suite, la Cousue avec Lover nous replonge dans l'eurodance des années 90 avec un titre qui rappelle furieusement Be My Lover de La Bouche, un hymne à la danse et à la passion. Enchaînons avec Glauque et Plan Large, un titre paru en 2022 où le groupe belge explore avec justesse le désenchantement contemporain. On poursuit Hocus Pocus avec Équilibre, un morceau sorti en 2010 qui explore les paradoxes humains et la difficulté d'atteindre un équilibre. Le titre est extrait de l'album 16 pièces du groupe. 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
5: Ensuite, angine de poitrine avec Ababa Hotel, un morceau du groupe de rock français pour un son unique et sans concession. Enchaînons avec The Bar Brothers et leur nouveau titre Run Right Into It, une chanson inspirée par l'harmonie vocale de groupes comme The Ravenettes. Ce morceau évoque la puissance du changement et l'affrontement des défis de la vie. On poursuit CDSM avec Shockable Rhythm, un morceau issu du premier album Convertible Hearse, sorti le 23 mai 2025. Le groupe d'Atlanta est souvent décrit comme un collectif freak out post-punk. 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
4: Suite sur Radio Pulse, repartez sur les petits coussins de la Mystery Machine, puisque dans quelques secondes, nous partons à Saint-Céneri-le-Guéret pour écouter un extrait du Mystery Machine Summer Tour lorsque notre camionnette s'est égarée sur les rives de la Sarthe à Saint-Céneri. Donc, je dois l'avouer, Saint-Céneri-le-Guéret, ça a été mon coup de cœur de ce Mystery Machine Summer Tour. Tout est beau, super typique, et les gens sont en plus extrêmement gentils. On ne l'a pas dit, mais ils nous ont payé l'apéro, ça c'est entre vous et moi. Pour rappel, Saint-Céneri, c'est à moins de 20 minutes en voiture d'Alençon. Les habitants de Saint-Céneri s'appellent les Irois, et si vous voulez en savoir plus sur Saint-Céneri-le-Guéret, et ben c'est tout de suite sur Radio Pulse, là maintenant. Ben voilà, tout simplement, sans plus tarder, c'est parti. La Mystery Machine est toujours garée à Saint-Céneri-le-Guéret. Nous accueillons une deuxième personne dans cette Mystery Machine. Patrick, tu es artiste, mais tu es aussi vice-président des Amis de Saint-Céneri.
5: Tout à fait.
4: Et c'est vrai que quand on regarde autour de la table, il y a plein de personnes qui sont venues. Donc on se dit que tout le monde est copain à Saint-Céneri. Est-ce que vous savez où sont parties toutes ces peintures qui ont été faites à Saint-Céneri? Est-ce qu'on peut en retrouver par exemple à Paris ou dans d'autres musées?
5: Alors, il y en a certaines qui sont effectivement au musée d'Alençon, ça on connaît. Sur Rouen, il y en a aussi. Mais la plupart ont été achetés par des collectionneurs. D'ailleurs, on a eu la chance d'avoir Dominique Hébert, qui était girois et qui était un passionné de peinture, et qui a acheté et collectionné. Malheureusement, il nous a quittés cette année. Ça, c'est bien dommage, parce que c'était vraiment une personne sensationnelle, parce qu'il nous prêtait ses œuvres pour faire des expositions aussi durant l'année.
6: Okay. On a aussi beaucoup d'habitants qui ont une richesse picturale, ouais, chez eux. Il y a vraiment énormément de tableaux. Et les rencontres des peintres favorisent ça aussi. En fait, quand on va chez les habitants de la commune, en fait, on a des petites galeries d'art. En fait, chez un peu tout le monde, en fait. C'est assez amusant.
4: Il y a même des galeries d'art un petit peu partout dans toute la ville. Quand on se balade,
6: c'est ça.
4: Tout le monde peint.
6: Exactement.
5: Voilà, on a 6 ou 7 artistes qui sont installés régulièrement sur le village. Donc je peux citer Alexandre Goss, qui est au-dessus de la mairie, qui fait un travail impressionniste, on va dire, et qui est vraiment remarquable. C'est un autodidacte en plus. Je conseille à tout le monde d'aller visiter son atelier, parce que c'est vraiment un talent fou, quoi.
6: On a Patrick Boulot dans le centre-bourg.
5: aussi.
4: Patrick, toi aussi tu peins?
5: Oui, je peins, oui, tout à fait. Je suis installé depuis 4 ans. J'ai la chance d'avoir pu ouvrir mon atelier à l'autre côté du pont, mais on va dire, je me sens girois toujours. Absolument. Et puis on a d'autres artistes, je pense à Serge Tourneur, notre sculpteur. Je ne veux pas ne pas citer Christian Malézieux, qui nous a quittés aussi, qui avait 94 ans et qui a fait un remarquable chemin de croix dans l'église, et le buste de Paul Saint aussi, qui est affiché, qui est visible à côté de la taverne giroise.
4: Ouais. C'est noté.
1: Est-ce que vous pouvez nous parler un peu plus de votre parcours artistique?
5: Alors mon parcours artistique, il est simple. Je me considère pas non plus comme un professionnel, dans la mesure où avant j'étais enseignant. Je gérais plutôt les arts plastiques, c'est vrai.
1: Pas très loin.
5: Mais là, depuis que je suis en retraite, donc j'ai la chance de pouvoir m'exprimer à plein temps, j'allais dire. Donc moi, mon parcours, il est simple, je suis autodidacte. Mais on n'est jamais complètement autodidacte, on a toujours des références.
1: Oui.
5: J'ai eu la chance de voir les ateliers de différents acteurs sur Saint-Céneri. Je pense à Jean-Luc Chabot, je pense à Bernard Courat, qui habitait sur Moulin, mais tout près d'ici, à 2 km, qui était vraiment des pointures. On a eu Brice Malézieux qui était sur le village aussi. Donc aux abords de ces personnages, moi j'ai pu apprendre des choses et puis me lancer un jour.
1: Est-ce que justement vous vous inspirez de Saint-Céline de Géré qui lui-même a un tableau finalement?
5: Alors moi c'est un peu particulier. Moi j'ai un tableau précis, donc je travaille au couteau et à l'acrylique, et je peins au couteau, à spatule, si vous préférez.
7: Ah oui,
5: pas les couteaux pour manger. Hein.
7: Sinon tu défonces la toile.
5: Et donc c'est sur la thématique des bouteilles. Et les bouteilles se transforment aussi en personnages.
7: D'accord.
5: Et depuis 2008, j'exploite ce thème et je le garde, c'est ma marque de fabrique.
1: Est-ce que c'est un thème plutôt porté pour l'écologie avec les bouteilles
5: ou... Alors ça peut aussi, parce que à travers ces personnages, par exemple, là j'ai défendu justement l'Australie qui brûlait, j'ai fait une toile assez grande, où les deux personnages constatent les dégâts malheureusement, et puis j'ai aussi ma personnalité, ma perception des, du monde à travers mes toiles.
1: D'accord.
7: Merci beaucoup Patrick de nous avoir répondu sur Radio Pulse. Je ne vous laisse pas écouter tout l'interview, tous ces entretiens. Déjà parce que j'ai envie de me mettre du bon son dans les oreilles sur Radio Pulse, c'est dans quelques secondes. Et puis aussi parce que ces entretiens avec les habitants de Saint-Céneri, ils s'écoutent en entier, sans distraction de A à Z. Alors pour écouter tout ça en entier, rendez-vous sur le site de Radio Pulse, onglet podcast à la date du 4 août.
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8: Dans cette ambiance, Goodbye Karel. Oxybalade déploie une pop planante et mélancolique. Sur ce passage Dear Paula, Teen Roofs propose une indie douce aux accents introspectifs. Dans cette vibe, Kaoma, Hell Duty, balance une électro sombre et rythmée aux tensions urbaines. Sur cette énergie, Parlor Greens, Emeralds livre un groove instrumental chaleureux aux touches soul. 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
2: 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Dans cette ambiance coupable, les Ouz envoient un rock nerveux aux accents rebelles. Sur ce passage, les Shirley, Not My Problem, délivrent un punk énergique et désinvolte. Dans cette vibe, Bleakness, Blind Devotion impose un post-punk sombre et intense. Sur cette tension, Dirty Cloud, Travis de Chimp balance un rock brut et déjanté. Dans ce rythme, Ozam, Chase the Dog, propose une électro vive et joueuse. 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
1: Dans cette ambiance, Gus Engelhorn, Peperina déploie une indie décalée et rêveuse. Sur ce passage mid-scale, Braincrash envoie un rock alternatif nerveux et saturé. Dans cette vibe, Resaca Sonora, à Toda Velocida propose une fusion festive et ensoleillée. Sur cette énergie, Menu SVP Faites du bruit balance un punk engagé et explosif. 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
2: Dans cette ambiance catchy péril, Electricity déploie une électro nerveuse aux pulsations électriques. Sur ce passage, Bad Omens Left for Good propose un métal moderne sombre et émotionnel. Dans cette vibe, Tyler Ballgame, Down So Bad, envoie une pop sensible aux accents mélancoliques. Sur cette énergie, King Hannah, Davy Says, installe une indie lente et envoûtante. Dans ce climat, Orwell, In Your Playground, balance un rock alternatif brut et introspectif. 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

0: tout de suite sur Radio Pulse, repartez sur les petits coussins de la Mystery Machine, puisque dans quelques secondes, nous partons à Saint-Céleri-le-Guéret pour écouter un extrait du Mystery Machine Summer Tour lorsque notre camionnette s'est égarée sur les rives de la Sarthe à Saint-Céleri. Donc, je dois l'avouer, Saint-Céleri-le-Guéret, ça a été mon coup de cœur de ce Mystery Machine Summer Tour. Tout est beau, super typique, et les gens sont en plus extrêmement gentils. On ne l'a pas dit, mais ils nous ont payé l'apéro, ça c'est entre vous et moi. Pour rappel, Saint-Céleri, c'est à moins de 20 minutes en voiture d'Alençon. Les habitants de Saint-Céleri s'appellent les Girois. Et si vous voulez en savoir plus sur Saint-Céleri-le-Guéret, eh ben, c'est tout de suite sur Radio Pulse, là maintenant. Ben voilà, tout simplement, sans plus tarder, c'est parti.
1: Richard Marquet, bonjour.
2: Bonjour Simon.
1: Vous êtes le premier invité de cette émission à Saint-Céleri, comment ça va?
2: Eh ben, plutôt bien, il fait beau, tout, et puis on a de la chance d'être dans un plus beau village de France et petite cité de caractère, donc c'est forcément une joie d'être là.
1: Bah, c'est sûr, tu es maire et habitant depuis toujours à Saint-Céleri. Qu'est-ce qui te plaît le plus dans ce village?
2: Alors, je pense qu'on est très chanceux d'habiter ici. On a un cadre de verdure qui est idyllique, on a un patrimoine qui est remarquable, on a des gens qui sont formidables dans la commune, on a des artistes et puis des gens de talent qu'il y a autour de la table, là, vous verrez. Donc, forcément, c'est une joie d'être ici.
1: Et vous, en tant que maire, c'est quoi vos missions au quotidien pour un petit village, justement, comme tu l'as dit, où il y a à la fois une valorisation du patrimoine qui doit être faite, mais aussi environnementale? C'est quoi tes missions, du coup?
2: Comme tous les maires, on a forcément tout ce qui est légal. Donc, je vais passer un peu tous les détails, mais forcément, ça va de la voirie aux travaux.
1: Ah oui.
2: Donc ça, c'est le côté qui est moins sympa. Mais après, forcément, on a tout ce qui est mission touristique. Quand on est dans un plus beau village de France, forcément, on fait partie, on est un acteur essentiel de l'aspect touriste dans l'Orne. On essaie de travailler forcément aussi sur la culture. Donc là, on a aussi des associations qui sont là et on essaie de s'entraider les uns les autres, de trouver des petites ficelles pour que ça marche bien, et ça marche bien d'ailleurs. Donc voilà, donc ça c'est du bonheur. Et puis quand on est donc maire et on représente ce village, donc on le représente au niveau du département, de la région, on le représente aussi donc dans les assemblées des plus beaux villages de France et des petites cités de caractère.
1: Il y a des assemblées de ces plus beaux villages de France?
2: Eh oui, on est une association, donc forcément on a des assemblées comme toute association.
1: Mais ça veut dire que vous êtes combien? Ça représente tous les plus beaux villages de France?
2: Voilà.
1: Bah, de France, oui.
2: Donc forcément, Saint-Céleri est le plus beau.
1: Oui, j'en suis sûr.
2: Mais en tout, en fait, on est à peu près 160 plus beaux villages de France.
1: Et ça apporte quoi d'avoir ce label?
2: Alors les labels, pour moi, c'est des moteurs, en fait. C'est des moteurs, donc des moteurs touristiques, mais c'est aussi des moteurs, en fait, dans les choix et dans les stratégies, en fait. Donc forcément, avoir un label, on en est fier, parce que c'est pas tout le monde qui peut avoir un label au plus beau village de France ou petite cité de caractère. Mais ça rend en fait une stratégie politique pour se dire demain qu'est-ce qu'on va faire ici, qu'est-ce qu'on a envie d'y faire et qu'est-ce qu'on veut que ça devienne encore. Voilà.
1: Et comment on fait justement pour garder ce label-là?
2: Alors,
1: est-ce que par exemple les vieux bâtiments qu'il y a autour, faut forcément les préserver? Pareil pour les constructions, pour les travaux, tu dois faire face à plein d'aléas.
2: Voilà, donc ça fait partie du jeu. Donc quand on est dans un cadre patrimonial comme le nôtre, avec des monuments historiques, donc chaque rénovation, chaque projet, en fait, se va se faire en lien donc avec l'architecte des bâtiments de France et avec les contraintes qu'il peut y avoir. Mais ça, c'est plutôt un atout, en fait. C'est pas, faut pas voir ça comme quelque chose qui est un inconvénient. C'est un atout, parce que derrière, en fait, ça oblige d'avoir des choses de qualité qui se font, et ça, c'est plaisant, en fait.
1: Mais il y a 100 habitants, il me semble, un petit peu plus.
2: Alors, beaucoup plus que ça, on est 120.
1: 120, oui.
2: Ouais. 20% de plus, c'est énorme.
1: Est-ce que ton objectif, c'est d'attirer, par exemple, les familles à venir vivre à Saint-Céleri, ou alors c'est plus de garder ce côté village de caractère?
2: Alors, on est forcément pour avoir des familles sur le village. On continue à y travailler parce que ça ne nous intéresse pas forcément d'avoir que des gîtes et d'être forcément une cité de passage. Mais c'est pas toujours facile, quoi. Faut se rendre compte que on est un village rural. Derrière, faut trouver quand même du travail. On a un immobilier qui va être un petit peu plus cher que dans un village d'à côté. Mais avec aussi, plus tard à la revente, un immobilier qui vaut plus cher aussi. Mais pour un jeune couple, c'est un peu compliqué.
0: Je ne vous laisse pas écouter tout l'interview, tous ces entretiens. Déjà parce que j'ai envie de me mettre du bon son dans les oreilles sur Radio Pulse dans quelques secondes. 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
5: Dans cette ambiance, Dream Nails, House of Bones envoie un punk engagé et incisif. Sur ce passage, Chalk, Tang installe une électro-post-punk sombre et hypnotique. Dans cette vibe, Story of the Year, Gasoline, All Rage Still Only Numb balance un rock intense et cathartique. Sur cette énergie, Criminal Hero, You Better Believe délivre un rock nerveux et combatif. Dans ce climat, Red Money, Hang Tight propose un rock alternatif tendu et entraînant. 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

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Dans cette ambiance, Illumina AD, Days of Blood et Fire déploient un métal épique et intense. Sur ce passage, The Wave Pictures, The House Painted Blue propose une indie douce et nostalgique. Dans cette vibe, Ultra Vomit, un chien géant balance un métal parodique déjanté et humoristique. Sur cette énergie, Villa Fantôme, Rivière Sans Retour installe une pop sombre et envoûtante. 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
1: Dans cette ambiance poppy, Eat the Hate déploie un metal pop agressif et cathartique. Sur ce passage, Flying Blanket Mystery, Caterpillar propose un rock psyché, aérien et évolutif. Dans cette vibe, Nick Wilden, You Can't Have It All livre une folk intime et mélancolique. Sur cette énergie, Wailing Trees. Mais ici installe un reggae roots chaleureux et engagé. 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

0: tout de suite sur Radio Pulse, repartez sur les petits coussins de la Mystery Machine, puisque dans quelques secondes, nous partons à Saint-Céleri-le-Guéret pour écouter un extrait du Mystery Machine Summer Tour lorsque notre camionnette s'est égarée sur les rives de la Sarthe à Saint-Céleri. Donc, je dois l'avouer, Saint-Céleri-le-Guéret, ça a été mon coup de cœur de ce Mystery Machine Summer Tour. Tout est beau, super typique, et les gens sont en plus extrêmement gentils. On ne l'a pas dit, mais ils nous ont payé l'apéro, ça c'est entre vous et moi. Pour rappel, Saint-Céleri, c'est à moins de 20 minutes en voiture d'Alençon. Les habitants de Saint-Céleri s'appellent les Irois. Et si vous voulez en savoir plus sur Saint-Céleri-le-Guéret, et ben c'est tout de suite sur Radio Pulse. Là maintenant, ben voilà, tout simplement, sans plus tarder, c'est parti.
1: Richard Marquet, bonjour.
2: Bonjour Simon.
1: Vous êtes le premier invité de cette émission à Saint-Céleri, comment ça va?
2: Eh ben plutôt bien, il fait beau, tout, et puis on a de la chance d'être dans un plus beau village de France et petite cité de caractère, donc c'est forcément une joie d'être là.
1: Bah c'est sûr, tu es maire et habitant depuis toujours à Saint-Céleri. Est-ce que ton objectif c'est d'attirer par exemple les familles à venir vivre à Saint-Céleri, ou alors c'est plus de garder ce côté village de caractère?
2: Alors, on est forcément pour avoir des familles sur le village. On continue à y travailler parce que ça nous intéresse pas forcément d'avoir que des gîtes et d'être forcément une cité de passage. Mais c'est pas toujours facile, quoi. Faut se rendre compte que on est un village rural. Derrière, faut trouver quand même du travail. On a un immobilier qui va être un petit peu plus cher que dans un village d'à côté, mais avec aussi plus tard à la revente un immobilier qui vaut plus cher aussi. Mais pour un jeune couple, c'est un peu compliqué. Mais on en a quand même quelques-uns qui s'installent, dont Camille, par exemple, qui est là. On a Héloïse qui est à côté, qui va bientôt aussi intégrer le village pour un autre projet. Et puis, il y a quelques jeunes en fait qui sont quand même ici.
1: Et comment on fait vivre un village comme ça l'hiver? Parce que l'été, je l'imagine bien, c'est très touristique, mais l'hiver, comment on fait vivre ça?
2: L'hiver, c'est génial, en fait, on se retrouve entre
1: mieux.
2: Nous. On est pour nous, on a notre plus beau village. Donc non, c'est plutôt sympa. Après, ouais, on fait d'autres choses, on organise des choses pour les Girois. Et puis, c'est une autre période. Moi, j'aime bien cette période-là aussi.
1: Sous la neige, à Saint-Céleri, ça doit être incroyable encore plus.
2: Ah bah là faut demander aux enfants qui sont là, ils font tous de la luge dans le près de la chapelle, là il nous manque juste les remontées en fait l'hiver.
1: Pour faire une petite station, une petite piste.
2: Exactement.
1: Mais parlons-en de cette chapelle, c'est quand même incroyable d'avoir ça ici, mais c'est pas que le cœur touristique, il y a aussi une fontaine miraculeuse.
2: Ah ouais, ça c'est toutes nos légendes. En fait, ici on a un paysage donc d'histoire, mais de légendes aussi. Donc on a le Saint-Céleri, en fait, c'est un moine qui est venu d'Italie dans les années 600, en fait, qui est arrivé ici et puis qui a trouvé l'endroit merveilleux comme nous tous, et qui s'est dit je vais essayer d'évangéliser cette région, et puis on va essayer de faire quelque chose. Et donc quand il est arrivé ici, en fait, il était avec un de ses collègues, Flavard, qui avait très très soif, et en fait ils se sont mis à prier auprès de la chapelle, et une source est apparue. Et donc cette source est forcément magique, puisqu'elle guérit les gens qui ont des problèmes de vue.
1: Ça marche vraiment?
2: Évidemment, j'ai pas de lunettes, regarde.
1: Tu portes des lunettes, tu n'en as jamais vu en fait.
3: Mais justement, par rapport à cette chapelle, est-ce qu'il y a eu des histoires vraiment décrites autour de cette chapelle?
2: Alors sur la chapelle, on a encore deux autres légendes en fait. On a une légende en fait avec la statue donc du saint qui est dans la chapelle, et qui a un petit signe distinctif, puisqu'en fait il y a des petites aiguilles qui sont tout autour, et quand on pique une aiguille dans la robe du saint, enfin les femmes qui piquent une aiguille dans la robe du saint, si l'aiguille tient dans l'année, en fait ces femmes se marieront dans l'année qui vient.
1: Pareil, ça marche?
2: Évidemment, là pour le coup, on a plein de personnes qui viennent et qui nous disent « Oui, j'ai planté une aiguille et je me suis marié. »
1: Ah donc ça marche?
2: Évidemment.
1: Si vous cherchez à vous marier, vous savez où aller. Il y a aussi une petite légende autour des abeilles, il me semble.
2: Ouais, il y a une légende sur les abeilles, en fait, qui est à l'église. Donc à l'église, on a un nid d'abeilles qui est dans un mur, qui est là depuis la nuit des temps de cette église. Et en fait, pendant les guerres de 100 ans, il y a des cavaliers qui ont voulu rentrer dans l'église et qui ont maltraité l'église, et les abeilles, pour protéger le village et ainsi de suite, ont chassé ces manants, et donc ils sont tombés dans la rivière et ils se sont noyés. Les abeilles restent ici depuis la nuit des temps.
1: Les abeilles, les ennemis Zéro.
2: Exactement.
0: Je ne vous laisse pas écouter tout l'interview, tous ces entretiens. Déjà parce que j'ai envie de me mettre du bon son dans les oreilles sur Radio Pulse, c'est dans quelques secondes. Et puis aussi parce que ces entretiens avec les habitants de Saint-Céneri, ils s'écoutent en entier, sans distraction, de A à Z. Alors pour écouter tout ça en entier, rendez-vous sur le site de Radio Pulse, onglet podcast à la date.

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3: Dans cette ambiance, Victor et The Haters en guerre balance un rock engagé et combatif. Sur ce passage, Black Seed AU, Hands on the Wall, propose une indie folk délicate et introspective, dans cette vibe ultra moderne. Si je suis bien que si j'ai bu, en voix d'une pop française ironique et festive. Sur cette énergie, Chaton Laveur, la source installe une chanson douce et poétique. 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
5: Dans cette ambiance, Turzy, Condor déploie une électro-kraut hypnotique et cinématique. Sur ce passage, Malted Milk, Shouldn't Talk About It propose un blues soul chaleureux et sincère. Dans cette vibe, Black Sabbath, Changes installe une balade rock mélancolique et introspective. 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

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Dans cette ambiance, Warrior Kids, l'espoir fait vivre balance un punk engagé et fédérateur. Sur ce passage, Joe the Man the Music, Shoulders propose une soul moderne chaleureuse et introspective. Dans cette vibe, Odezen, Vodka installe un hip-hop alternatif sombre et désabusé. Sur cette énergie, V-Jester, Thought Criminals, délivre un rock incisif aux accents contestataires. 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
1: Suite sur Radio Pulse, repartez sur les petits coussins de la Mystery Machine, puisque dans quelques secondes, nous partons à Saint-Céneri-le-Guéret pour écouter un extrait du Mystery Machine Summer Tour lorsque notre camionnette s'est égarée sur les rives de la Sarthe à Saint-Céneri. Donc, je l'avoue, Saint-Céneri-le-Guéret, ça a été mon coup de cœur de ce Mystery Machine Summer Tour. Tout est beau, super typique, et les gens sont en plus extrêmement gentils. On ne l'a pas dit, mais ils nous ont payé l'apéro, ça c'est entre vous et moi. Pour rappel, Saint-Céneri, c'est à moins de 20 minutes en voiture d'Alençon. Les habitants de Saint-Céneri s'appellent les Irois, et si vous voulez en savoir plus sur Saint-Céneri-le-Guéret, et ben c'est tout de suite sur Radio Pulse, là maintenant, ben voilà, tout simplement, sans plus tarder, c'est parti.
2: Richard Marquet, bonjour.
3: Bonjour Simon.
2: Vous êtes le premier invité de cette émission à Saint-Céneri, comment ça va?
3: Et ben plutôt bien, il fait beau, tout, et puis on a de la chance d'être dans un plus beau village de France et petite cité de caractère, donc c'est forcément une joie d'être là.
2: Bah c'est sûr, tu es maire et habitant depuis toujours à Saint-Céneri.
4: Mais justement, par rapport à cette chapelle, est-ce qu'il y a eu des histoires vraiment décrites autour de cette chapelle?
3: Alors sur la chapelle, on a encore deux autres légendes en fait. On a une légende en fait avec la statue donc du saint qui est dans la chapelle et qui a un petit signe distinctif, puisqu'en fait il y a des petites aiguilles qui sont tout autour, et quand on pique une aiguille dans la robe du saint, enfin les femmes qui piquent une aiguille dans la robe du saint, si l'aiguille tient dans l'année, en fait ces femmes se marieront dans l'année qui vient.
2: Pareil, ça marche?
3: Évidemment, on a plein de... là pour le coup, on a plein de personnes qui viennent et qui nous disent « Oui, j'ai planté une aiguille et je me suis marié. »
2: Ah donc ça marche?
3: Évidemment.
2: Si vous cherchez à vous marier, vous savez où aller. Il y a aussi une petite légende autour des abeilles, il me semble.
3: Ouais, il y a une légende sur les abeilles, en fait, qui est à l'église. Donc à l'église, on a un nid d'abeilles qui est dans un mur, qui est là depuis la nuit des temps de cette église. Et en fait, pendant les guerres de 100 ans, il y a des cavaliers qui ont voulu rentrer dans l'église et qui ont maltraité l'église, et les abeilles, pour protéger le village et ainsi de suite, ont chassé ces manants, et donc ils sont tombés dans la rivière et ils se sont noyés. Les abeilles restent ici depuis la nuit des temps.
2: Les abeilles 1, les ennemis 0.
3: Exactement. Voilà.
2: Toi qui as vécu depuis ton enfance à Saint-Céneri, comment est-ce que tu as vu le village évoluer au fil des années?
3: Alors il a quand même pas mal évolué dans le passé, donc forcément le fait d'arriver dans les années 80, plus beau village de France, ça a été un changement de stratégie, puisque à l'époque on était jolis, on va pas dire le contraire, mais en fait on avait forcément les lignes électriques qui étaient visibles, on avait un village qui était derrière nous, il y avait un pavillon blanc, il y avait il y avait 2-3 erreurs qui étaient là, donc en fait au fil et à mesure du temps, en fait, les élus se sont posés des questions et ont commencé à travailler justement pour améliorer tout ça. Le pavillon a disparu, le centre-bourg a été revu en pavé, il y a eu beaucoup de choses, quoi. Il y a l'église qui a été rénovée, parce que l'église, moi, dans mon jeune temps, les peintures ne se voyaient pas. Donc dans les années 80-90, ces peintures ont été remises à la vue de tout le monde, quoi.
2: C'est un label qu'il va falloir garder, plus beau village de France. T'as pas peur de le perdre?
3: Non.
2: Non,
3: pas du tout. Non, pas trop, puisque dans notre stratégie, je pense qu'on est plutôt carré. Au dernier la dernière fois, donc c'était cette année où on a été relabellisé, on n'a aucune remarque. Quoi.
2: Ouais, c'est
3: donc,
2: des critères qu'il faut avoir voilà. Et qu'il faut continuer de garder.
3: Voilà.
4: Et comment justement la ville permet de s'engager dans la transition écologique et de garder cette protection environnante?
3: Alors déjà il y a le donc déjà on est Natura 2000 donc forcément ça aide aussi. Je pense qu'il y a aussi tous les acteurs du village. En fait on est tous concernés par ce et on n'est pas que concernés, en fait on est tous acteurs et tout le monde est plutôt fan de ce village. Donc on a toute une équipe de bénévoles qui fait par exemple tout le fleurissement du village. Donc ça on voit ça pratiquement nulle part. Ils y passent deux mercredis, enfin un mercredi tous les 15 jours et ils sont vraiment attachés à ça quoi. Donc c'est top quoi.
2: Merci beaucoup, Richard Marquet, maire de Saint-Saint-Denis, d'avoir été avec nous dans la Mystery Machine. Je ne vous laisse pas écouter tout l'interview, tous ces entretiens. Déjà parce que j'ai envie de me mettre du bon son dans les oreilles sur Radio Pulse dans quelques secondes. Et puis aussi parce que ces entretiens avec les habitants de Saint-Saint-Denis, ils s'écoutent en entier, sans distraction, de A à Z. Alors pour écouter tout ça en entier, rendez-vous sur le site de Radio Pulse, onglet podcast, à la date du 4 août.
0: Dans cette ambiance, silence radio. Or la loi envoie un rock sombre et rebelle. Sur ce passage, les lignes droites, Mickey Mickey, propose un punk français vif et accrocheur. Dans cette vibe, Versari revient installe un rock mélancolique et puissant. Sur cette énergie, Starbenders, 21e Century, Digital Boy, balance un rock alternatif nerveux et moderne. 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
3: Dans cette ambiance, rien faire. Le chanteur propose une pop décalée et ironique. Sur ce passage, Body Count, Talk Shit, Get Shot balance un metal rap brutal et revendicatif. Dans cette vibe, Alpha Blondie, Seba Alaye installe un reggae spirituel et apaisant. 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
0: Dans cette ambiance, Baco et Urban Plant, The Game propose un reggae urbain engagé et entraînant. Sur ce passage, The Orioles, All In Meta installe une indie pop psyché légère et planante. Dans cette vibe, Random Hearts, Rehearsed Goodbye délivre un rock alternatif mélodique et introspectif. Sur cette énergie, Power Plant, Last Will balance un post-punk tendu et nerveux. 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

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Dans cette ambiance, Motika, Somewhere in Between, déploie une pop sombre et introspective. Sur ce passage, Fraud, Ride to Hell balance un rock garage brut et rebelle. Dans cette vibe, Bonne Nuit, Créma propose une électro-chill, douce et nocturne. Sur cette énergie, Old Elaf, Novembre installe une chanson française mélancolique et tendre. Dans ce climat, Soclac Gauloise envoie un rap brut aux accents nostalgiques. 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

0: tout de suite sur Radio Pulse, repartez sur les petits coussins de la Mystery Machine, puisque dans quelques secondes, nous partons à Saint-Céneri-le-Guéret pour écouter un extrait du Mystery Machine Summer Tour lorsque notre camionnette s'est égarée sur les rives de la Sarthe à Saint-Céneri. Donc, je dois l'avouer, Saint-Céneri-le-Guéret, ça a été mon coup de cœur de ce Mystery Machine Summer Tour. Tout est beau, super typique, et les gens sont en plus extrêmement gentils. On ne l'a pas dit, mais ils nous ont payé l'apéro, ça c'est entre vous et moi. Pour rappel, Saint-Céneri, c'est à moins de 20 minutes en voiture d'Alençon. Les habitants de Saint-Céneri s'appellent les Girois. Et si vous voulez en savoir plus sur Saint-Céneri-le-Guéret, et ben c'est tout de suite sur Radio Pulse, là maintenant. Ben voilà, tout simplement, sans plus tarder, c'est parti. La Mystery Machine est toujours garée à Saint-Céneri-le-Guéret. Nous accueillons une deuxième personne dans cette Mystery Machine, Patrick Boulot. Bonjour.
1: Bonjour.
0: Tu es Girois, toi aussi?
1: Alors, je suis à moitié Girois parce que j'habite l'autre côté du pont, et comme la Sarthe fait un méandre, en fait, je change de département et même de région parce qu'on est sur la Sarthe. Mais bon, je suis à 10 mètres près, on est Girois.
0: C'est vrai qu'il y a un pont qui sépare littéralement la Sarthe et la Normandie.
1: Voilà, et on a même un troisième département avec la Mayenne de l'autre côté, puisque le méandre inclut Saint-Céneri, et d'un côté donc la Sarthe, et de l'autre côté la Mayenne.
0: Est-ce que des fois il y a des petites tensions du fait que tu habites à côté?
1: Absolument pas.
0: Ouais, tout le monde est ami ici.
1: Ouais, tout le monde se connaît.
0: Et ça c'est beau. Patrick, tu es artiste, mais tu es aussi vice-président des Amis de Saint-Céneri.
1: Tout à fait.
0: Et c'est vrai que quand on regarde autour de la table, il y a plein de personnes qui sont venues, donc on se dit que tout le monde est copain à Saint-Céneri. J'avais envie de te demander, il y a combien d'amis dans cette association des Amis de Saint-Céneri?
1: Alors, l'association, on est nombreux, puisqu'on organise à la Pentecôte régulièrement, c'est la 38e édition cette année, les rencontres de Saint-Céneri.
0: Qu'est-ce que c'est, ces rencontres?
1: Alors, les rencontres, ce sont des rencontres artistiques. Donc, les gens, des artistes postulent, ça peut être des photographes, des peintres, des graveurs, des sculpteurs. On sélectionne 25 artistes, et là, ce qui est formidable, c'est que les gens jouent le jeu dans le village, puisqu'ils vont nous prêter un lieu, alors par exemple une grange, une cave qu'on va aménager, et puis on va recevoir ces artistes pendant 3 jours. Et là, on bloque le village carrément, et on a à peu près 8 à 10 000 personnes tous les ans. Donc c'est un gros succès régulier tous les ans à la Pentecôte.
0: Mais qu'est-ce qu'on peut retrouver du coup dans ce festival?
1: L'idéal, c'est une rencontre, ça s'appelle les rencontres de Saint-Céneri, donc c'est rencontre entre artistes qui viennent de tous les coins de la France. On a des gens de Lille, des gens de Bretagne, du Sud, enfin, ça dépend des sélections, mais c'est vraiment national. Et puis l'idéal, c'est de rencontrer le public, va à la rencontre des artistes.
2: Et justement, après ces rencontres, comment, à partir de ces rencontres, vous soutenez les artistes?
1: Alors nous, on les soutient parce que déjà, on les accueille, on prend juste un pourcentage sur leur vente, c'est la seule chose, mais on les nourrit, on se débrouille pour que leurs travaux soient mis en valeur dans le village, et c'est là que les gens sont fantastiques, puisque on est un petit village, mais on se retrouve quand même à 50 bénévoles ce jour-là.
2: Oh.
1: Parce qu'il faut les nourrir, faut les accueillir, les gens qui nous prêtent les lieux, je suis inclus dedans, je les remercie d'ailleurs, et puis la mairie qui joue le jeu, le département joue le jeu, la communauté de communes urbaines d'Alençon aussi, avec les subventions qui tombent régulièrement, et ça permet d'avoir vraiment donc les gens vont pouvoir découvrir le village et éventuellement en plus acheter aux artistes des œuvres. C'est le but aussi.
0: Incroyable, 50 bénévoles sur les 120 habitants, alors si mes calculs sont bons, ça représente 42% de bénévoles.
1: Alors soyons honnêtes, tout le monde n'est pas du village, on a des amis artistes qui sont venus les années précédentes, qui viennent quelquefois nous donner un coup de main, qui rentrent dans l'association. Donc ça c'est un truc qui marche bien, on peut, je vous dis, 38e édition.
0: Incroyable. Mais c'est vrai que Saint-Céneri-le-Guéret, pour le coup, c'est un vrai village où il y a eu une vraie histoire avec les artistes.
1: Tout à fait. L'histoire commence au 19e siècle. Auguste Boulay-Malassis, c'est l'éditeur de Charles Baudelaire, c'est pas n'importe qui. Donc il va découvrir Saint-Céneri et il va faire venir ses amis. Et on vient d'inventer le tube à essai qui va permettre aux artistes de peindre sur le motif et non plus dans l'atelier. Ça, c'est important.
0: C'est-à-dire?
1: C'est-à-dire qu'on va pouvoir peindre, poser son chalet au bord de la rivière et peindre directement ou peindre l'église, peindre la chapelle, peu importe. Et avant, on ne pouvait pas. Avant, on fabriquait ces mixtures dans l'atelier. Il était impossible de se déplacer.
0: Je ne vous laisse pas écouter tout l'interview, tous ces entretiens. 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
1: Dans cette ambiance, Sweet Pill, Shameless, envoie un emo rock nerveux et émotionnel. Sur ce passage, Margaritas Podridas, Tornio balance un grunge sombre et abrasif. Dans cette vibe, Commodore, Top of the Block, déploie un rock psyché énergique et vintage. Sur cette énergie, Nothing Toothless Call installe un shoegaze dense et mélancolique. 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
6: Dans cette ambiance, Kids Return, First Choice, propose une pop rétro lumineuse et nostalgique. Sur ce passage Shelf Lives, 60K balance un électropunk nerveux et ironique. Dans cette vibe, Ancient Astronauts I Came Running installe un hip-hop chill aux textures planantes. Sur cette énergie, Anti-Flag, The Press Corps délivre un punk engagé et incisif. 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
3: Oh, cette veille-là, c'est très agréable, monsieur, je vous remercie. Je sais, c'est insoutenable.
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8: Dans cette ambiance, Agnostic Front For My Family balance un hardcore puissant et fédérateur. Sur ce passage, adolescent, Kids of the Black Hole envoie un punk brut et contestataire. Dans cette vibe, The Lumina Menace, Motorizati Marie, installe un rock psyché garage envoûtant. Sur cette énergie, Primal Age, Alice Pretence délivre un hardcore métallique sombre et intense. 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

0: tout de suite sur Radio Pulse, repartez sur les petits coussins de la Mystery Machine, puisque dans quelques secondes, nous partons à Saint-Céneri-le-Guéret pour écouter un extrait du Mystery Machine Summer Tour lorsque notre camionnette s'est égarée sur les rives de la Sarthe à Saint-Céneri. Donc, je dois l'avouer, Saint-Céneri-le-Guéret, ça a été mon coup de cœur de ce Mystery Machine Summer Tour. Tout est beau, super typique, et les gens sont en plus extrêmement gentils. On ne l'a pas dit, mais ils nous ont payé l'apéro, ça c'est entre vous et moi. Pour rappel, Saint-Céneri, c'est à moins de 20 minutes en voiture d'Alençon. Les habitants de Saint-Céneri s'appellent les Irois. Et si vous voulez en savoir plus sur Saint-Céneri-le-Guéret, et ben c'est tout de suite sur Radio Pulse. Là maintenant, ben voilà, tout simplement, sans plus tarder, c'est parti. La Mystery Machine est toujours garée à Saint-Céneri-le-Guéret. Nous accueillons une deuxième personne dans cette Mystery Machine. Patrick, tu es artiste, mais tu es aussi vice-président des Amis de Saint-Céneri.
1: Tout à fait.
0: Et c'est vrai que quand on regarde autour de la table, il y a plein de personnes qui sont venues. Donc on se dit que tout le monde est copain à Saint-Céneri. Saint-Céneri-le-Guéret, pour le coup, c'est une vraie, un vrai village où il y a eu une vraie histoire.
1: Alors,
0: avec les artistes.
1: Tout à fait. L'histoire commence au 19e siècle. Auguste Boulay-Malassis, c'est l'éditeur de Charles Baudelaire, c'est pas n'importe qui. Donc il va découvrir Saint-Céneri et il va faire venir ses amis. Et on vient d'inventer le tube à essai qui va permettre aux artistes de peindre sur le motif et non plus dans l'atelier. Ça, c'est important.
0: C'est-à-dire
1: C'est-à-dire qu'on va pouvoir peindre, poser son chevalet au bord de la rivière et peindre directement, ou peindre l'église, peindre la chapelle, peu importe. Et avant, on ne pouvait pas. Avant, on fabriquait ces mixtures dans l'atelier, il était impossible de se déplacer. Et donc, de nombreuses figures sont arrivées ici, notamment le plus connu, c'est Eugène Boudin, évidemment, qui a peint quand même 5 toiles sur Saint-Céneri, notamment l'église et le pont. On a aussi Camille Corot qui est passé. Pissarro est passé, il a peint plus, un peu plus loin les bords de Sarthe. Et plus récemment, dans les années 50, Bernard Buffet qui a peint la chapelle. Pas sur le motif, dans son atelier, mais quand même.
0: Buffet est passé à Saint-Céneri.
1: Tout à fait. Et alors, j'ai oublié les deux grandes figures, qui sont un peu moins connues, mais c'est pas n'importe qui, c'est Paul Saint. Paul Saint, c'est le portraitiste officiel de la Troisième République. Donc c'est vraiment un personnage connu sur Paris, tout le monde veut faire se tirer le portrait par Paul Saint. Il va venir régulièrement avec son ami et élève Marie Renard, et ces deux personnages vont occuper Saint-Céneri, j'allais dire, chaque été, jusqu'en 1908, jusqu'à la mort de Paul Saint.
0: Et c'est assez génial, puisque quand on va par exemple à la petite chapelle, on peut voir un petit écriteau, on voit les différents façons dont les peintres ont peint cette chapelle, et c'est assez exceptionnel.
1: Ah, tout à fait, hein, je pense qu'il y avait une bonne ambiance, parce qu'ils venaient aussi avec des amis artistes, et parmi eux il y avait un photographe, on a la chance d'avoir des photos de l'époque qui datent de 1890-92, c'était Veillon, le fils d'un des peintres d'ailleurs qui venait, il y avait des musiciens aussi, Arpigny entre autres était artiste à la fois peintre et à la fois musicien, donc ils vont, et on retrouve, ce qui est assez fantastique, on a deux lieux merveilleux, on a parlé des lieux de Saint-Céneri, n'oublions pas l'auberge des Sœurs Moisy, donc les Sœurs Moisy c'était deux personnes qui accueillaient dans leur restaurant ces artistes, et on retrouve sur les murs, à l'étage, des peintures murales qui ont été exécutées à l'époque, au 19e siècle, et début 20e, et on retrouve aussi la fameuse chambre des décapités. Alors, attention, rien de mordi.
0: Ça fait peur, c'est quoi ça?
1: Non, ça fait peur, mais en fait, pas du tout. En fait, on prend le profil de la personne, avec une bougie, on projette ce profil sur le mur, et avec au fusain, ils ont retranscrit le profil des personnes, et on a 66 portraits comme ça dans la salle à voir. Ça, c'est vraiment assez unique.
2: Dont un chien.
1: Et dont un chien.
0: Important, le chien. Oui, donc ça ne veut pas si fort que ça.
1: Non, c'est à voir, c'est un des lieux à voir aussi.
0: Oui, on peut le visiter là.
1: Alors, on peut le visiter, tout à fait, par le biais de l'office de tourisme, qui occupe d'ailleurs l'auberge des Sœurs Moisy.
0: Ah, c'est
2: donc
0: là.
2: Donc nous, on est en lien donc la commune avec l'OT d'Alençon, et donc c'est l'OT d'Alençon qui fait visiter office du tourisme sur Saint-Céneri, et donc il propose des visites les après-midi, jeudi, vendredi, samedi, dimanche, sur réservation, voilà, ou sans réservation, mais ça peut être compliqué des fois.
1: Et petite particularité en plus, on a un restaurant qui s'appelle l'Auberge des Pins, c'est pas pour rien, et sur les murs on retrouve aussi des peintures de Marie, qui sont vraiment magnifiques, qui sont encadrés, protégés, et à l'étage, alors c'est en privé, là, ça ne se visite pas, mais à l'étage, il existe une 20-25 peintures murales qui ont été faites par les artistes à l'époque.
0: Hop, je ne vous laisse pas écouter tout l'interview, tous ces entretiens. Déjà parce que j'ai envie de me mettre du bon son dans les oreilles sur Radio Pulse dans quelques secondes. Et puis aussi parce que ces entretiens avec les habitants de Saint-Céneri, ils s'écoutent en entier, sans distraction, de A à Z. Alors pour écouter tout ça en entier, rendez-vous sur le site de Radio Pulse, onglet podcast, à la date du 4 août.

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4: 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Dans cette ambiance, Damantra, Big Girl déploie une électropop sensuelle et affirmée. Sur ce passage, Lil Jenny, You're Trying to Tell Me Something, propose une indie rock subtile et intrigante. Dans cette vibe, Chloé Jarabuto, Jennifer installe une pop douce et introspective. Sur cette énergie, The Honnête Brothers, totalement dingue, balance un groove instrumental chaud et métissé. Dans ce climat, Aura Kogan, Burini, envoûte avec une folk sombre et hypnotique. 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

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Dans cette ambiance, Mascara Nova Ardor déploie un rock intense et atmosphérique. Sur ce passage, Silent Mode The Bright Side propose une pop alternative lumineuse et introspective. Dans cette vibe, Leap Waste Your Love balance un rock moderne nerveux et émotionnel. Sur cette énergie Gabriel Krüger, je ne m'en sortirai jamais, installe une chanson française sombre et poignante. Dans ce climat, The Monochrome 7, Polaris AA délivre une indie élégante aux accents rétro. 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

0: Vous savez ce que vous mangez là? C'est du steak avec des boulettes entre les doigts de pied. C'est un bon goût.
1: C'est très agréable, monsieur, je vous remercie.
0: Et la sauce, c'est de la morve séchée. Tu sais bien que madame Philippe, la patronne, se coupe des morceaux de nichon pour en faire des ravioles.
1: Oh, c'est dégueulasse, mais... Attends, c'est censé être l'homme le plus classe. Il va sans doute nous présenter ses excuses.
0: Tu sais, tes excuses, tu peux te les coller au cul, comme ton beefsteak. Sauf que beefsteak, ça sert à rien, le patron l'a déjà fait, il a craché dessus.
2: Non, pas craché, le patron, il crache pas dans les plats.
0: Allons, vieux, même dans les grands restaurants, on crache dans les plats, alors dans ce taudis, je vois pas pourquoi il se ferait chier. Après, je vous laisse manger. Bon appétit.
3: Suite sur Radio Pulse, repartez sur les petits coussins de la Mystery Machine, puisque dans quelques secondes, nous partons à Saint-Céneri-le-Guéret pour écouter un extrait du Mystery Machine Summer Tour lorsque notre camionnette s'est égarée sur les rives de la Sarthe à Saint-Céneri. Donc, je dois l'avouer, Saint-Céneri-le-Guéret, ça a été mon coup de cœur de ce Mystery Machine Summer Tour. Tout est beau, super typique, et les gens sont en plus extrêmement gentils. On ne l'a pas dit, mais ils nous ont payé l'apéro, ça c'est entre vous et moi. Pour rappel, Saint-Céneri, c'est à moins de 20 minutes en voiture d'Alençon. Les habitants de Saint-Céneri s'appellent les Irois, et si vous voulez en savoir plus sur Saint-Céneri-le-Guéret, et ben c'est tout de suite sur Radio Pulse, là maintenant, ben voilà, tout simplement, sans plus tarder, c'est parti. La Mystery Machine est toujours garée à Saint-Céneri-le-Guéret. Nous accueillons une deuxième personne dans cette Mystery Machine. Patrick, tu es artiste, mais tu es aussi vice-président des Amis de Saint-Céneri.
4: Tout à fait.
3: Et c'est vrai que quand on regarde autour de la table, il y a plein de personnes qui sont venues. Donc on se dit que tout le monde est copain à Saint-Céneri. Est-ce que vous savez où sont parties toutes ces peintures qui ont été faites à Saint-Céneri? Est-ce qu'on peut retrouver par exemple à Paris ou dans d'autres musées?
4: Alors, il y en a certaines qui sont effectivement au musée d'Alençon, ça on connaît. À sur Rouen, il y en a aussi. Mais la plupart ont été achetées par des collectionneurs. D'ailleurs, on a eu la chance d'avoir Dominique Hébert, qui était girois et qui était un passionné de peinture et qui a acheté et collectionné. Malheureusement, il nous a quittés cette année. Ça, c'est bien dommage parce que c'était vraiment une personne sensationnelle parce qu'il nous prêtait ses œuvres pour faire des expositions aussi durant l'année.
5: Ok. On a aussi beaucoup d'habitants qui ont une richesse picturale, ouais, chez eux. Il y a vraiment énormément de tableaux. Et les rencontres des peintres favorisent ça aussi. Et en fait, quand on va chez les habitants de la commune, en fait, on a des petites galeries d'art. En fait, chez un peu tout le monde, en fait. C'est assez amusant.
3: Il y a même des galeries d'art un petit peu partout dans toute la ville. Quand on se balade,
5: c'est ça.
3: Tout le monde peint.
5: Exactement.
4: Voilà, on a 6 ou 7 artistes qui sont installés régulièrement sur le village. Donc je peux citer Alexandre Goss, qui est au-dessus de la mairie, qui fait un travail impressionniste, on va dire, et qui est vraiment remarquable. C'est un autodidacte en plus. Je conseille à tout le monde d'aller visiter son atelier parce que c'est vraiment un talent fou, quoi.
5: On a Patrick Boulot dans le centre-bourg.
3: Patrick aussi, tu peins?
4: Oui, je peins, oui, tout à fait. Je suis installé depuis 4 ans. J'ai la chance d'avoir pu ouvrir mon atelier à l'autre côté du pont, mais on va dire, je me sens girois toujours. Absolument. Et puis on a d'autres artistes, je pense à Serge Tourneur, notre sculpteur. Je ne veux pas ne pas citer Christian Malézieux qui nous a quittés aussi, qui avait 94 ans et qui a fait un remarquable chemin de croix dans l'église. Et le buste de Paul Saint aussi qui est affiché, qui est visible à côté de la taverne giroise.
6: Ouais.
3: C'est noté.
6: Est-ce que vous pouvez nous parler un peu plus de votre parcours artistique?
4: Alors moi, mon parcours artistique, il est simple. Je me considère pas non plus comme un professionnel, dans la mesure où avant j'étais enseignant. Je gérais plutôt les arts plastiques, c'est vrai.
6: Pas très loin.
4: Mais là, depuis que je suis en retraite, donc j'ai la chance de pouvoir m'exprimer à plein temps, j'allais dire. Donc moi, mon parcours, il est simple, je suis autodidacte. Mais on n'est jamais complètement autodidacte, on a toujours des références.
6: Oui.
4: J'ai eu la chance de voir les ateliers de différents acteurs sur Saint-Céneri. Je pense à Jean-Luc Chabot, je pense à Bernard Courat, qui habitait sur Moulin, mais tout près d'ici, à 2 km, qui était vraiment des pointures. On a eu Brice Malézieux qui était sur le village aussi. Donc aux abords de ces personnages, moi j'ai pu apprendre des choses et puis me lancer un jour.
6: Est-ce que justement vous vous inspirez de Saint-Céneri-le-Guéret qui est lui-même à un tableau finalement?
4: Alors moi c'est un peu particulier. Moi j'ai un tableau précis. Donc je travaille au couteau et à l'acrylique. Oh, et je peins
7: au couteau.
4: Couteau à spatule, si
7: oui,
4: on préfère.
7: Ah oui,
4: pas les couteaux pour manger. Hein.
7: Sinon, tu défonces la toile.
4: Et donc, c'est sur la thématique des bouteilles. Et les bouteilles se transforment aussi en personnages.
5: D'accord.
4: Et depuis 2008, j'exploite ce thème et je le garde, c'est ma marque de fabrique.
6: Est-ce que c'est un thème plutôt porté pour l'écologie avec les bouteilles
4: ou... Alors, ça peut aussi, parce que à travers ces personnages, par exemple, là j'ai défendu justement l'Australie qui brûlait, j'ai fait une toile assez grande, où les deux personnages constatent les dégâts, malheureusement, et puis j'ai aussi ma personnalité, ma perception du monde à travers mes toiles.
6: D'accord.
7: Merci beaucoup, Patrick, de nous avoir répondu sur Radio Pulse.
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8: Dans cette ambiance, Gus Engelhorn, Peperina, déploie une indie décalée et rêveuse. Sur ce passage, Les Charlets, Not My Problem, balance un punk énergique et désinvolte. Dans cette vibe, Kaoma, L Duty, envoie une électro sombre et rythmée aux tensions urbaines. Sur cette énergie, Damantra, Big Girl, propose une électropop sensuelle et affirmée. Dans ce climat, Criminal Hero, You Better Believe, délivre un rock nerveux et combatif. 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
2: 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Dans cette ambiance, Dear Paula, Tim Roofs propose une indie douce et introspective. Sur ce passage, Parlor Greens, Emeralds installe un groove instrumental soul chaleureux. Dans cette vibe, Goodbye Karel, Oxyballade déploie une pop planante et mélancolique. Sur cette énergie, King Hanna, Davy Says livre une indie lente et envoûtante. 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
1: Dans cette ambiance, rien faire. Le chanteur propose une pop décalée et ironique. Sur ce passage, Margaritas Podridas, Tornillo balance un grunge sombre et abrasif. Dans cette vibe, The Monochrome 7, Polaris AA installe une indie élégante aux accents rétro. Sur cette énergie, Osam, Chase the Dog, envoie une électro-vive et joueuse. 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
0: Dans cette ambiance, Nick Wilden, You Can't Have It All, livre une folk intime et mélancolique. Sur ce passage, Chalk, Tong installe une électro-post-punk sombre et hypnotique. Dans cette vibe, Basil, Greenland propose une indie-pop douce et planante. Sur cette énergie, Dirty Cloud, Travis the Chimp balance un rock brut et déjanté. 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

0: tout de suite sur Radio Pulse, repartez sur les petits coussins de la Mystery Machine, puisque dans quelques secondes, nous partons à Saint-Céleri-le-Guéret pour écouter un extrait du Mystery Machine Summer Tour lorsque notre camionnette s'est égarée sur les rives de la Sarthe à Saint-Céleri. Donc, je dois l'avouer, Saint-Céleri-le-Guéret, ça a été mon coup de cœur de ce Mystery Machine Summer Tour. Tout est beau, super typique, et les gens sont en plus extrêmement gentils. On ne l'a pas dit, mais ils nous ont payé l'apéro, ça c'est entre vous et moi. Pour rappel, Saint-Céleri, c'est à moins de 20 minutes en voiture d'Alençon. Les habitants de Saint-Céleri s'appellent les Irois. Et si vous voulez en savoir plus sur Saint-Céleri-le-Guéret, et ben c'est tout de suite sur Radio Pulse. Là maintenant, ben voilà, tout simplement, sans plus tarder, c'est parti.
1: Richard Marquet, bonjour.
2: Bonjour Simon.
1: Vous êtes le premier invité de cette émission à Saint-Céleri, comment ça va?
2: Eh bien plutôt bien, il fait beau, tout, et puis on a de la chance d'être dans un plus beau village de France et petite cité de caractère, donc c'est forcément une joie d'être là.
1: Bah, c'est sûr, tu es maire et habitant depuis toujours à Saint-Céleri. Qu'est-ce qui te plaît le plus dans ce village?
2: Alors je pense qu'on est très chanceux d'habiter ici, on a un cadre de verdure qui est idyllique, on a un patrimoine qui est remarquable, on a des gens qui sont formidables dans la commune, on a des artistes et puis des gens de talent qui est autour de la table, hein, vous verrez. Donc forcément c'est une joie d'être ici.
1: Et vous, en tant que maire, c'est quoi vos missions au quotidien pour un petit village, justement, comme tu l'as dit, où il y a à la fois une valorisation du patrimoine qui doit être faite, mais aussi environnementale? C'est quoi tes missions, du coup?
2: Comme tous les maires, on a forcément tout ce qui est légal. Donc je vais passer un peu tous les détails, mais forcément ça va de la voirie aux travaux.
1: Ah oui.
2: Donc ça, c'est le côté qui est moins sympa. Mais après, forcément, on a tout ce qui est mission touristique. Quand on est dans un plus beau village de France, forcément, on fait partie, on est un acteur essentiel de l'aspect touriste dans l'Orne. On essaie de travailler forcément aussi sur la culture. Donc là, on a aussi des associations qui sont là et on essaie de s'entraider les uns les autres, de trouver des petites ficelles pour que ça marche bien, et ça marche bien d'ailleurs. Donc ça c'est du bonheur. Et puis quand on est donc maire et on représente ce village, donc on le représente au niveau du département, de la région, on le représente aussi donc dans les assemblées des plus beaux villages de France et des petites cités de caractère.
1: Il y a des assemblées de ces plus beaux villages de France?
2: Eh oui, voilà, on est une association, donc forcément on a des assemblées comme toute association.
1: Mais ça veut dire que vous êtes combien? Ça représente tous les plus beaux villages de France?
2: Voilà,
1: de France, oui.
2: Forcément, Saint-Céleri est le plus beau.
1: Oui, j'en suis sûr.
2: Mais en tout, en fait, on est à peu près 160 plus beaux villages de France.
1: Et ça apporte quoi d'avoir ce label?
2: Alors les labels, pour moi, c'est des moteurs, en fait. C'est des moteurs, donc des moteurs touristiques, mais c'est aussi des moteurs, en fait, dans les choix et dans les stratégies, en fait. Donc forcément, avoir un label, on en est fiers, parce que c'est pas tout le monde qui peut avoir un label au plus beau village de France ou petite cité de caractère. Mais ça rend en fait une stratégie politique pour se dire demain qu'est-ce qu'on va faire ici, qu'est-ce qu'on a envie d'y faire et qu'est-ce qu'on veut que ça devienne encore. Voilà.
1: Et comment on fait justement pour garder ce label-là?
2: Alors,
1: est-ce que par exemple les vieux bâtiments qu'il y a autour, faut forcément les préserver? Pareil pour les constructions, pour les travaux, tu dois faire face à plein d'aléas.
2: Voilà, donc ça fait partie du jeu. Donc quand on est dans un cadre patrimonial comme le nôtre, avec des monuments historiques, donc chaque rénovation, chaque projet, en fait, se va se faire en lien donc avec l'architecte des bâtiments de France et avec les contraintes qu'il peut y avoir. Mais ça, c'est plutôt un atout, en fait. Faut pas voir ça comme quelque chose qui est un inconvénient, c'est un atout. Parce que derrière, en fait, ça oblige d'avoir des choses de qualité qui se font. Et ça, c'est plaisant, en fait.
1: Mais il y a 100 habitants, il me semble, un petit peu plus.
2: Alors, beaucoup plus que ça, on est 120.
1: 120, oui.
2: Ouais. 20% de plus, c'est énorme.
1: Est-ce que ton objectif, c'est d'attirer, par exemple, les familles à venir vivre à Saint-Céleri, ou alors c'est plus de garder ce côté village de caractère?
2: Alors, on est forcément pour avoir des familles sur le village. On continue à y travailler parce que ça ne nous intéresse pas forcément d'avoir que des gîtes et d'être forcément une cité de passage. Mais c'est pas toujours facile, quoi. Faut se rendre compte que on est un village rural. Derrière, faut trouver quand même du travail. On a un immobilier qui va être un petit peu plus cher que dans un village d'à côté. Mais avec aussi plus tard à la revente un immobilier qui vaut plus cher aussi. Donc, mais pour un jeune couple, c'est un peu compliqué.
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5: Dans cette ambiance, Reza Casonora, à Toda Velocida, propose une fusion festive et ensoleillée. Sur ce passage, l'IAP, Waste Your Love, balance un rock moderne, nerveux et émotionnel. Dans cette vibe, Coupable, les Ous envoient un rock engagé et combatif. Sur cette énergie, The Hornet Brothers, totalement dingue, déploie un groove instrumental chaud et métissé. Dans ce climat, Poppy, Eat the Hate, balance un metal pop agressif et cathartique. 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

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Dans cette ambiance, Mascara, Nova Ardor, déploie un rock intense et atmosphérique. Sur ce passage, Nenio, s'il vous plaît, faites du bruit balance un punk engagé et explosif. Dans cette vibe, Orwell, In Your Playground, propose un rock alternatif brut et introspectif. Sur cette énergie, Kids Return, First Choice, installe une pop rétro lumineuse et nostalgique. Dans ce climat, Red Money, Hang Tight, délivre un rock alternatif tendu et entraînant. 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
1: Dans cette ambiance, Catchy Peril, Electricity déploie une électro nerveuse aux pulsations électriques. Sur ce passage, Gabriel Kruger, je ne m'en sortirai jamais.

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1: Tout de suite sur Radio Pulse, repartez sur les petits coussins de la Mystery Machine, puisque dans quelques secondes, nous partons à Saint-Céleri-le-Guéret pour écouter un extrait du Mystery Machine Summer Tour lorsque notre camionnette s'est égarée sur les rives de la Sarthe à Saint-Céleri. Donc, je dois l'avouer, Saint-Céleri-le-Guéret, ça a été mon coup de cœur de ce Mystery Machine Summer Tour. Tout est beau, super typique, et les gens sont en plus extrêmement gentils. On ne l'a pas dit, mais ils nous ont payé l'apéro, ça c'est entre vous et moi. Pour rappel, Saint-Céleri, c'est à moins de 20 minutes en voiture d'Alençon. Les habitants de Saint-Céleri s'appellent les Virois. Et si vous voulez en savoir plus sur Saint-Céleri-le-Guéret, et ben c'est tout de suite sur Radio Pulse, là maintenant. Ben voilà, tout simplement, sans plus tarder, c'est parti.
2: Richard Marquet, bonjour.
3: Bonjour Simon.
2: Vous êtes le premier invité de cette émission à Saint-Céleri, comment ça va?
3: Eh ben plutôt bien, il fait beau, tout, et puis on a de la chance d'être dans un plus beau village de France et petite cité de caractère, donc c'est forcément une joie d'être là.
2: Bah c'est sûr, tu es maire et habitant depuis toujours à Saint-Céleri.
4: Mais justement, par rapport à cette chapelle, est-ce qu'il y a eu des histoires vraiment décrites autour de cette chapelle?
3: Alors sur la chapelle, on a encore deux autres légendes en fait. On a une légende en fait avec la statue donc du saint qui est dans la chapelle et qui a un petit signe distinctif, puisqu'en fait il y a des petites aiguilles qui sont tout autour, et quand on pique une aiguille dans la robe du saint, enfin les femmes qui piquent une aiguille dans la robe du saint, si l'aiguille tient dans l'année, en fait ces femmes se marieront dans l'année qui vient.
2: Pareil, ça marche?
3: Évidemment, on a plein de... là pour le coup, on a plein de personnes qui viennent et qui me disent: oui, j'ai planté une aiguille et je me suis marié.
2: Ah donc ça marche?
3: Évidemment.
2: Si vous cherchez à vous marier, vous savez où aller. Il y a aussi une petite légende autour des abeilles, il me semble.
3: Ouais, il y a une légende sur les abeilles en fait, qui est à l'église. Donc à l'église, on a un nid d'abeilles qui est dans un mur, qui est là depuis la nuit des temps de cette église. Et en fait, pendant les guerres de 100 ans, il y a des cavaliers qui ont voulu rentrer dans l'église et qui ont maltraité l'église, et les abeilles, pour protéger le village et ainsi de suite, ont chassé ces manants, et donc ils sont tombés dans la rivière et ils se sont noyés. Les abeilles restent ici depuis la nuit des temps.
2: Les abeilles 1, les ennemis 0.
3: Exactement. Voilà.
2: Toi qui as vécu depuis ton enfance à Saint-Céleri, comment est-ce que tu as vu le village évoluer au fil des années?
3: Alors il a quand même pas mal évolué dans le passé, donc forcément le fait d'arriver dans les années 80, plus beau village de France, ça a été un changement de stratégie, puisque à l'époque on était jolis, on va pas dire le contraire, mais en fait on avait forcément les lignes électriques qui étaient visibles, on avait un village qui était derrière nous, il y avait un pavillon blanc, il y avait il y avait 2-3 erreurs qui étaient là. Donc en fait au fur et à mesure du temps, en fait, les élus se sont posés des questions et ont commencé à travailler justement pour améliorer tout ça. Le pavillon a disparu, le centre-bourg a été revu en pavé, il y a eu beaucoup de choses, quoi. Il y a l'église qui a été rénovée, parce que l'église, moi, dans mon jeune temps, les peintures ne se voyaient pas. Donc dans les années 80-90, ces peintures ont été remises à la vue de tout le monde, quoi.
2: C'est un label qu'il va falloir garder, plus beau village de France. T'as pas peur de le perdre?
3: Non.
2: Non,
3: pas
2: du tout.
3: Non, pas trop, puisque dans notre stratégie, je pense qu'on est plutôt carré. La dernière fois, donc c'était cette année où on a été relabellisé, on n'a aucune remarque, quoi.
2: Ouais, c'est des critères qu'il faut avoir, voilà. Et qu'il faut continuer de garder.
3: Voilà.
4: Et comment justement la ville permet de s'engager dans la transition écologique et de garder cette protection environnante?
3: Alors déjà, il y a on est Natura 2000, donc forcément ça aide aussi. Je pense qu'il y a aussi tous les acteurs du village, En fait, on est tous concernés par ce... Et on n'est pas que concernés, en fait, on est tous acteurs et tout le monde est plutôt fan de ce village. Donc on a toute une équipe de bénévoles qui fait, par exemple, tout le fleurissement du village. Donc ça, on voit ça pratiquement nulle part. Ils y passent deux mercredis, enfin un mercredi tous les 15 jours et ils sont vraiment attachés à ça, quoi. Donc c'est top, quoi.
2: Merci beaucoup, Richard Marquet, maire de Saint-Saint-Denis, d'avoir été avec nous dans la Mystery Machine.
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1: Dans cette ambiance, Midscale, Brain Crash envoie un rock alternatif nerveux et saturé. Sur ce passage, Commodore, Top of the Block, déploie un rock psyché énergique et vintage. Dans cette vibe, Primal Age, Als Pretense balance un hardcore métallique sombre et intense. Sur cette énergie, Odezen Vodka installe un hip-hop alternatif sombre et désabusé. 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
0: Dans cette ambiance, Ultra Vomit, un chien géant balance un métal parodique déjanté et humoristique. Sur ce passage, Silent Mode, The Bright Side, propose une pop alternative lumineuse et introspective. Dans cette vibe, The Liminanas, Motorizati Marie installe un rock psyché garage envoûtant. Sur cette énergie, Iron Regan, Tyranny of Will envoie un thrash hardcore rapide et agressif. Dans ce climat, Alt J, Fitz Pleasure déploie une indie expérimentale sombre et captivante. 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
0: Dans cette ambiance, Tyler Ballgame, Down So Bad déploie une post-morceau, une pop sensible et mélancolique. Sur ce passage, Malted Milk, Shouldn't Talk About It, propose un blues soul chaleureux et sincère. Dans cette vibe, Bonne Nuit, Créma installe une électro-chill douce et nocturne. Sur cette énergie, Wailing Trees, mais ici envoie un reggae roots chaleureux et engagé. 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

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Dans cette ambiance, Flying Blanket Mystery Caterpillar propose un rock psyché aérien et évolutif. Sur ce passage, silence radio, hors la loi balance un rock sombre et rebelle. Dans cette vibe, Victor et The Haters, en guerre, envoient un rock engagé et combatif. 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

0: tout de suite sur Radio Pulse, repartez sur les petits coussins de la Mystery Machine, puisque dans quelques secondes, nous partons à Saint-Céleri-le-Guéret pour écouter un extrait du Mystery Machine Summer Tour lorsque notre camionnette s'est égarée sur les rives de la Sarthe à Saint-Céleri. Donc, je dois l'avouer, Saint-Céleri-le-Guéret, ça a été mon coup de cœur de ce Mystery Machine Summer Tour. Tout est beau, super typique, et les gens sont en plus extrêmement gentils. On ne l'a pas dit, mais ils nous ont payé l'apéro, ça c'est entre vous et moi. Pour rappel, Saint-Céleri, c'est à moins de 20 minutes en voiture d'Alençon. Les habitants de Saint-Céleri s'appellent les Girois. Et si vous voulez en savoir plus sur Saint-Céleri-le-Guéret, eh ben, c'est tout de suite sur Radio Pulse, là maintenant. Ben voilà, tout simplement, sans plus tarder, c'est parti. La Mystery Machine est toujours garée à Saint-Céleri-le-Guéret. Nous accueillons une deuxième personne dans cette Mystery Machine, Patrick Boulot. Bonjour.
1: Bonjour.
0: Tu es Girois, toi aussi?
1: Alors, je suis à moitié Girois parce que j'habite l'autre côté du pont, et comme la Sarthe fait un méandre, en fait, je change de département et même de région parce qu'on est sur la Sarthe. Mais bon, je suis à 10 mètres près, on est Girois.
0: C'est vrai qu'il y a un pont qui sépare littéralement la Sarthe et la Normandie.
1: Voilà, et on a même un troisième département avec la Mayenne de l'autre côté, puisque le méandre inclut Saint-Céleri, et d'un côté donc la Sarthe, et de l'autre côté la Mayenne.
0: Est-ce que des fois il y a des petites tensions du fait que tu habites à côté?
1: Absolument pas.
0: Ouais, tout le monde est ami ici.
1: Tout le monde se connaît.
0: Et ça, c'est beau. Patrick, tu es artiste, mais tu es aussi vice-président des Amis de Saint-Céleri.
1: Tout à fait.
0: Et c'est vrai que quand on regarde autour de la table, il y a plein de personnes qui sont venues, donc on se dit que tout le monde est copain à Saint-Céleri. J'avais envie de te demander, il y a combien d'amis dans cette association des Amis de Saint-Céleri?
1: Alors, l'association, on est nombreux, puisqu'on organise à la Pentecôte régulièrement, c'est la 38e édition cette année, les rencontres de Saint-Céleri.
0: Qu'est-ce que c'est, ces rencontres?
1: Alors, les rencontres, ce sont des rencontres artistiques. Donc, les gens, des artistes postulent, ça peut être des photographes, des peintres, des graveurs, des sculpteurs. On sélectionne 25 artistes, et là, ce qui est formidable, c'est que les gens jouent le jeu dans le village, puisqu'ils vont nous prêter un lieu, alors par exemple une grange, une cave qu'on va aménager, et puis on va recevoir ces artistes pendant 3 jours. Et là, on bloque le village carrément, et on a à peu près 8 à 10 000 personnes tous les ans. Donc c'est un gros succès régulier tous les ans à la Pentecôte.
0: Mais qu'est-ce qu'on peut retrouver du coup dans ce festival?
1: L'idée, c'est une rencontre, ça s'appelle les rencontres de Saint-Céleri, donc c'est rencontre entre artistes qui viennent de tous les coins de la France. On a des gens de Lille, des gens de Bretagne, du Sud, enfin, ça dépend des sélections, mais c'est vraiment national. Et puis l'idéal, c'est de rencontrer le public, va à la rencontre des artistes.
2: Et justement, après ces rencontres, comment, à partir de ces rencontres, vous soutenez les artistes?
1: Alors nous, on les soutient parce que déjà, on les accueille, on prend juste un pourcentage sur leur vente, c'est la seule chose, mais on les nourrit, on se débrouille pour que leurs travaux soient mis en valeur dans le village, et c'est là que les gens sont fantastiques, puisqu'on est un petit village, mais on se retrouve quand même à 50 bénévoles ce jour-là. Parce qu'il faut les nourrir, il faut les accueillir, les gens qui nous prêtent les lieux, je suis inclus dedans, je les remercie d'ailleurs. Et puis la mairie qui joue le jeu, le département joue le jeu, la communauté de communes urbaines d'Alençon aussi, avec les subventions qui tombent régulièrement. Et ça permet d'avoir vraiment un... Donc les gens vont pouvoir découvrir le village et éventuellement en plus acheter aux artistes des œuvres. C'est le but aussi.
0: Incroyable, 50 bénévoles sur les 120 habitants. Alors si mes calculs sont bons, ça représente 42% de bénévoles.
1: Alors soyons honnêtes, tout le monde n'est pas du village. On a des amis artistes qui sont venus les années précédentes, qui viennent quelquefois nous donner un coup de main, qui rentrent dans l'association. Donc ça, c'est un truc qui marche bien. Je vous dis, 38e édition.
0: Incroyable. Mais c'est vrai que Saint-Céleri-le-Guéret, pour le coup, c'est un vrai village où il y a eu une vraie histoire. Alors, avec les artistes.
1: Tout à fait. L'histoire commence au 19e siècle. Auguste Boulay-Malassis, c'est l'éditeur de Charles Baudelaire, c'est pas n'importe qui. Donc il va découvrir Saint-Céleri et il va faire venir ses amis. Et on vient d'inventer le tube à essai qui va permettre aux artistes de peindre sur le motif et non plus dans l'atelier. Ça, c'est important.
0: C'est-à-dire
1: qu'on va pouvoir peindre, poser son chevalet au bord de la rivière et peindre directement, ou peindre l'église, peindre la chapelle, peu importe. Et avant, on ne pouvait pas. Avant, on fabriquait ces mixtures dans l'atelier. Il était impossible de se déplacer.
0: Je ne vous laisse pas écouter tout l'interview, tous ces entretiens. Déjà parce que j'ai envie de me mettre du bon son dans les oreilles sur Radio Pulse dans quelques secondes. 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

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Dans cette ambiance, Motika, Somewhere in Between, déploie une pop sombre et introspective. Sur ce passage, ultra moderne, Si je suis bien que si j'ai bu, propose une pop française ironique et festive. Dans cette vibe, Aura Kogan, Burini, installe une folk sombre et hypnotique. Sur cette énergie, Warrior Kids, l'espoir fait vivre balance un punk engagé et fédérateur. Dans ce climat, Dot Legacy, Dakota envoie un rock alternatif, énergique et entraînant. 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
7: Sur ce passage, Diamond Head, The Sleeper déploie un heavy metal classique sombre et puissant. Dans cette énergie, Fu Manchu, Hell on Wheels, album version, balance un stoner rock lourd et rugissant. Côté son, Pussy Miel, Wasted propose une pop alternative sombre et désabusée. 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
8: Sur ce rythme, Apple Jelly Control déploie une pop électro nerveuse et entraînante. Dans cette énergie, Arcade Fire Wake Up installe un rock indie fédérateur et émouvant. Côté ambiance, Villa Fantôme, Rivière sans retour propose une pop sombre et envoûtante. Sur cette vague, Starbenders, 21e Century, Digital Boy balance un rock alternatif nerveux et moderne. 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

0: de suite sur Radio Pulse, repartez sur les petits coussins de la Mystery Machine, puisque dans quelques secondes, nous partons à Saint-Céneri-le-Guéret pour écouter un extrait du Mystery Machine Summer Tour lorsque notre camionnette s'est égarée sur les rives de la Sarthe à Saint-Céneri. Donc, je dois l'avouer, Saint-Céneri-le-Guéret, ça a été mon coup de cœur de ce Mystery Machine Summer Tour. Tout est beau, super typique, et les gens sont en plus extrêmement gentils. On ne l'a pas dit, mais ils nous ont payé l'apéro, ça c'est entre vous et moi. Pour rappel, Saint-Céneri, c'est à moins de 20 minutes en voiture d'Alençon. Les habitants de Saint-Céneri s'appellent les Irois. Et si vous voulez en savoir plus sur Saint-Céneri-le-Guéret, et ben c'est tout de suite sur Radio Pulse, là maintenant. Ben voilà, tout simplement, sans plus tarder, c'est parti. La Mystery Machine est toujours garée à Saint-Céneri-le-Guéret. Nous accueillons une deuxième personne dans cette Mystery Machine. Patrick, tu es artiste, mais tu es aussi vice-président des Amis de Saint-Céneri.
1: Tout à fait.
0: Et c'est vrai que quand on regarde autour de la table, il y a plein de personnes qui sont venues. Donc on se dit que tout le monde est copain à Saint-Céneri. Saint-Céneri-le-Guéret, pour le coup, c'est un vrai village où il y a eu une vraie histoire. Alors, avec les artistes.
1: Tout à fait. L'histoire commence au 19e siècle. Auguste Boulay-Malassis, c'est l'éditeur de Charles Baudelaire, c'est pas n'importe qui. Donc il va découvrir Saint-Céneri et il va faire venir ses amis. Et on vient d'inventer le tube à essai qui va permettre aux artistes de peindre sur le motif et non plus dans l'atelier. Ça, c'est important.
0: C'est-à-dire
1: C'est-à-dire qu'on va pouvoir peindre, poser son chalet au bord de la rivière et peindre directement, ou peindre l'église, peindre la chapelle, peu importe. Et avant, on ne pouvait pas. Avant, on fabriquait ces mixtures dans l'atelier, il était impossible de se déplacer. Et donc, de nombreuses figures sont arrivées ici, notamment le plus connu, c'est Eugène Boudin, évidemment, qui a peint quand même 5 toiles sur Saint-Céneri, notamment l'église et le pont. On a aussi Camille Corot qui est passé. Pissarro est passé, il a peint un peu plus loin les bords de Sarthe. Et puis, plus récemment, dans les années 50, Bernard Buffet qui a peint la chapelle. Pas sur le motif, dans son atelier, mais quand même.
0: Buffet est passé à Saint-Céneri.
1: Tout à fait. Et alors, j'ai oublié les deux grandes figures, qui sont un peu moins connues, mais c'est pas n'importe qui, c'est Paul Saint. Paul Saint, c'est le portraitiste officiel de la Troisième République. Donc, c'est vraiment un personnage connu sur Paris. Tout le monde veut faire se tirer le portrait par Paul Saint. Il va venir régulièrement avec son ami et élève Marie Renard. Et ces deux personnages vont occuper Saint-Céneri, j'allais dire, chaque été, jusqu'en 1908, jusqu'à la mort de Paul Saint.
0: Et c'est assez génial, puisque quand on va par exemple à la petite chapelle, on peut voir un petit écriteau, on voit les différentes façons dont les peintres ont peint cette chapelle, et c'est assez exceptionnel.
1: Ah, tout à fait, je pense qu'il y avait une bonne ambiance, parce qu'ils venaient aussi avec des amis artistes, et parmi eux il y avait un photographe, on a la chance d'avoir des photos de l'époque qui datent de 1890-92, c'était Veillon, fils d'un des peintres d'ailleurs qui venait, il y avait des musiciens aussi, Arpigny entre autres était artiste à la fois peintre et à la fois musicien. Donc ils vont, et on retrouve, ce qui est assez fantastique, on a deux lieux merveilleux, on a parlé des lieux de Saint-Céneri, n'oublions pas l'auberge des Sœurs Moisy. Donc les Sœurs Moisy, c'était deux personnes qui accueillaient dans leur restaurant ces artistes, et on retrouve sur les murs, à l'étage, des peintures murales qui ont été exécutées à l'époque, au 19e siècle, et début 20e, et on retrouve aussi la fameuse chambre des décapités. Alors, attention, rien de mordi.
0: Ça fait peur, c'est quoi ça?
1: Non, ça fait peur, mais en fait, pas du tout. En fait, on prend le profil de la personne, avec une bougie, on projette ce profil sur le mur, et avec au fusain, ils ont retranscrit le profil des personnes, et on a 66 portraits comme ça dans la salle à voir. Ça, c'est vraiment assez unique.
2: Dont un chien.
1: Et dont un chien.
0: Important, le chien. Oui, donc ça ne veut pas si fort que ça.
1: Non, c'est à voir, c'est un des lieux à voir aussi.
0: On peut le visiter là.
1: Alors, on peut le visiter, tout à fait, par le biais de l'office de tourisme, qui occupe d'ailleurs l'auberge des Sœurs Moisy.
0: Ah, c'est
2: donc
0: là.
2: Donc nous, on est en lien, donc, la commune avec l'OT d'Alençon, et donc c'est l'OT d'Alençon qui fait visiter office du tourisme sur Saint-Céneri, et donc il propose des visites les après-midi, jeudi, vendredi, samedi, dimanche, sur réservation, ou sans réservation, mais ça peut être compliqué des fois.
1: Et petite particularité en plus, on a un restaurant qui s'appelle l'Auberge des Pins, c'est pas pour rien, et sur les murs, on retrouve aussi des peintures de Marie, qui sont vraiment magnifiques, qui sont encadrés, protégés, et à l'étage, alors c'est en privé, là, ça ne se visite pas, mais à l'étage, il existe une 20-25 peintures murales qui ont été faites par les artistes à l'époque.
0: Hop, je ne vous laisse pas écouter tout l'interview, tous ces entretiens. Déjà parce que j'ai envie de me mettre du bon son dans les oreilles sur Radio Pulse, c'est dans quelques secondes. Et puis aussi parce que ces entretiens avec les habitants de Saint-Céneri, ils s'écoutent en entier, sans distraction, de A à Z. Alors pour écouter tout ça en entier, rendez-vous sur le site de Radio Pulse, onglet podcast à la date du 4 août.

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4: 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Sur ce passage, Vigester, Thought Criminals balance un rock incisif aux accents contestataires. Dans cette énergie, les lignes droites, Nicky Nicky envoie un punk français vif et accrocheur. Côté ambiance, Chloé Jarabuto, Jennifer propose une pop douce et introspective. Sur ce rythme, Soclac, gauloise, délivre un rap brut aux accents nostalgiques. 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
1: Sur ce passage, Hero du Hero, Sleeping Giants balance un rap metal puissant et engagé. Dans cette énergie, Versari revient installe un rock mélancolique et intense. Côté groove, Joe the Man, The Music. Shoulders propose une soul moderne chaleureuse et introspective. Sur cette douceur, Black Sidahou, Hands on the Wall, délivre une indie folk délicate et introspective. 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
3: Sur ce passage, Fraud Ride to Hell balance un rock garage brut et rebelle. Dans cette énergie, Story of the Year, Gasoline, All Rage, Steel and Numb envoie un rock intense et cathartique. Côté ambiance, Automobile Club, Body Lotion propose une électropop froide et hypnotique. 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

0: Sur ce passage, Bat Quadrachromie déploie une électro expérimentale aux textures mouvantes. Dans une énergie plus brute, Camera Silence Squat balance un punk français rugueux et contestataire. Côté tension, Gargantua, Lucifer, Je pense à toi, envoie un rock sombre et intense. Sur une vibe décalée, Gérard Bast, Suce-moi la bouillie propose un rap humoristique et provocateur. Dans une dernière nuance, cuir, les restes de la veille installent un rock minimaliste et sombre. 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
5: Sur ce passage, Darcy, Solution balance un rock alternatif nerveux et engagé. Dans une ambiance plus cinématographique, Forever Pavot, dans la voiture déploie une pop psyché douce et immersive. Côté tension, guérilla poubelle, demain, il pleut envoie un punk français rapide et mélodique. Sur une vibe plus fluide, Hocus Pocus, Équilibre propose un hip-hop jazzy et organique. 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
6: Sur ce passage, la rumeur, sous peu il fera jour, balance un rap français sombre et poétique. Dans une énergie plus déjantée, Ludwig von 88, Karmal Pagua envoie un punk humoristique et provocateur. Côté vibe militante, Ganja Mind, l'armée propose un reggae engagé et puissant. Sur une ambiance plus douce, Angel Fall, un jour d'été déploie Bisprin Pop sensible et lumineuse. 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
4: Sur ce passage, Aquarama, Vietnam déploie une indie pop psyché lumineuse et rêveuse. Dans une énergie plus directe, Bob's Naughty Dead, j'y pense, envoie une chanson française ironique et touchante. Côté ambiance, Al, toute entrée est définitive, propose une pop française minimaliste et introspective. 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
1: Sur ce passage, Sam Akpro, Gone West, déploie une indie alternative sombre et cinématique. Dans une énergie plus moderne, Sleep Theory, Afterglow, balance un rock alternatif puissant et émotionnel. Côté ambiance, Aldo Volt, Exil Exil, propose une électro expérimentale introspective et tendue. Sur une vibe plus aérienne, John ONG, Sometimes, installe une pop électronique douce et planante. 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
1: Sur ce passage, Red Light les dérives déploient un rock alternatif sombre et tendu. Dans une énergie plus légère, Johnny Carwash, AA It's OK, balance une pop-rock garage lumineuse et insouciante. Côté tension, The Dead Electrics, Break My Heart, envoie un rock indie mélancolique et puissant. Sur une vibe plus brute, Gable, Be Live That Exclude Live, installe une performance rock expérimentale et nerveuse. 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

Sur ce passage, l'Aspin Terrace, la Vendée d'Aura, déploie une pop latine énergique et colorée. Dans une atmosphère plus sombre, mauvais sang, la peau installe une chanson française intense et dramatique. Côté tension, Very Apes, Machu Picchu, balance un rock alternatif nerveux et explosif. Sur une vibe plus émotionnelle, Wandering With Unbreak Me, featuring Scarlett, propose une pop électronique sensible et aérienne. Dans une dernière nuance, Zach Bellas, Congratulations, Radio Edit, envoie une pop moderne lumineuse et entraînante. 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
2: Sur ce passage, Mouek Tani, Manos de Papel, déploie une pop indie délicate et artisanale. Dans une énergie plus brute, Moma, Rodeo, balance un rock alternatif nerveux et grunge. Côté ambiance, Albin de la Simone, Toi là-bas installe une chanson française douce et élégante. 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
1: Maintenant l'heure d'écouter une sélection musicale envoûtante. Tout d'abord Rock Me Baby de Blue Cheer, un classique du rock psychédélique sorti en 1968 sous le label Philips Records. Connu pour leur performance énergique et leur son puissant, Blue Cheer a marqué l'histoire du rock avec ce morceau emblématique. Ensuite plongé dans l'univers hypnotique de Life Without Skin des Lumerians, sorti en 2011 sous le label Nighting Factory Records. Ce morceau transporte l'auditeur dans un voyage sonore où les textures et les rythmes se mêlent pour créer une expérience immersive. Enfin, découvrez Bisous Magiques de Melody's Echo Chamber, un titre sorti en 2012 sous le label Weird World, Melody Prochet. L'artiste derrière ce projet nous offre une balade onirique où sa voix aérienne se marie parfaitement avec des arrangements psychédéliques et des mélodies envoûtantes.

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1: Et c'est maintenant une sélection musicale légendaire, avec tout d'abord When I Was Young par Eric Burdon and the Animals, un véritable hymne du rock des années 60. Sorti en 1967 sous le label MGM Records, ce morceau est emblématique de l'époque et a marqué toute une génération par son énergie et son message intemporel. Ensuite, plongeons dans l'univers psychédélique de 99 and 1/2 de Fever Tree. Ce groupe texan a sorti ce titre en 1968 sous le label Uni Records. Il reste un exemple parfait de l'expérimentation sonore de l'époque, mêlant rock, psychédélisme et influence folk. Poursuivons avec If Not This Time de 50 Foot Hose, une pépite de l'avant-garde psychédélique. Sorti en 1968 sous le label Limelight Records, ce morceau se distingue par son utilisation novatrice des synthétiseurs et de l'électronique, anticipant ainsi les tendances musicales à venir. Enfin, découvrons A House Is Not A Motel de Love, une véritable icône du rock psychédélique. Cette chanson, sortie à l'origine en 1967 sous le label Elektra Records, est devenue un classique du genre, portée par la voix envoûtante d'Arthur Lee et les arrangements riches et complexes du groupe. On s'écoute ça.

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1: Et nous naviguons maintenant à travers des sons et des émotions diverses. Nous amorçons notre voyage avec Guillotine de Lucifer in the Sky with Diamonds, un morceau enivrant qui nous importe dans un tourbillon de sonorités hypnotiques. Sorti en 2023 sous le label Sky Records, ce titre captivant témoigne du talent créatif du groupe et de sa capacité à fusionner des influences diverses pour créer quelque chose d'unique. Ensuite, nous plongeons dans l'univers psychédélique de Dead Meadow avec Indian Bones. Ce groupe emblématique du mouvement stoner rock nous offre ici un véritable chef-d'œuvre, sorti en 2000 sous le label Xanadu Records. Les riffs de guitares envoûtants et les textures sonores riches nous transportent dans une transe musicale envoûtante, nous invitant à nous perdre dans les méandres de leur univers musical. Poursuivons notre exploration avec MMB des Dead Rabbits, un morceau mystérieux et envoûtant qui mêle habilement des éléments de shoegaze et de rock alternatif. Sorti en 2017 sous le label Moon Sounds Records, ce titre nous plonge dans une atmosphère sombre et introspective, où les couches de son s'entrelacent pour créer une expérience sonore captivante. Enfin, nous concluons cette partie avec le classique intemporel Sunshine Superman de Donovan. Sorti en 1966 sous le label Epic Records, ce morceau emblématique du mouvement folk rock des années 60 continue de captiver les auditeurs, avec ses mélodies accrocheuses et ses paroles évocatrices, témoignant de l'ingéniosité et de la créativité de l'artiste.

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1: Continue maintenant avec Blinds de Bedrugs, un groupe belge qui nous enchante depuis 2012 avec leur pop psychédélique. Ce titre sorti en 2015 sous le label Young Records nous transporte immédiatement dans une ambiance rêveuse. Ensuite, préparez-vous à vibrer avec We All Run de Just Delayed, une pépite indie rock sortie en 2017. Le groupe, connu pour ses mélodies accrocheuses et ses paroles introspectives, a fait sensation pour ce morceau énergique. Pour finir, on part sous le soleil californien avec Worship the Sun des Alalas, sorti en 2014 chez Innovative Leisure. Cet album est un hommage vibrant au son vintage des années 60, porté par des guitares scintillantes et une vibe nostalgique irrésistible.

0: été l'échec de ma tentative de suicide il y a 20 ans.
1: Non, ne tentez surtout pas de me faire l'amour. Alerte à la cochonne. Arrière, une néphomane. Oh non, vous ne déroberez pas la semence de mes joyaux intimes.
2: C'est nul.
3: Nul à chier, N-U-L-A-C-H-I-E-R.
4: Sur ce passage, Clavicule, Aimé déploie un rock alternatif nerveux et introspectif. Dans une énergie plus exotique, Dengue Fever, Integratron, balance une pop psyché tropicale et envoûtante. Côté ambiance, Dina Summer, Hypnotized, installe une synth pop sombre et hypnotique. Sur une vibe plus décalée, Astéréotypie, Uno envoie un rock spoken word brut et expérimental. 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

Déjà ? Change de couleur, je t'en supplie. Bien joué, du vert. Là, je vais faire un coup terrible. Oh, qu'il a bien joué le coup, Thomas. C'est bien joué, ça. Tu le bloques. Tu le gênes. Non, mais pas du vert. Demande du vert. Il n'y a pas le droit de prendre deux cartes. Je tricherai plus. Je referai plus. On n'en parle plus. Oh non!

Sur ce passage, Johnny Carwash, Sunshine, déploie une pop-rock lumineuse et énergique. Dans une ambiance plus contemplative, Bootsy Ball, Through the Mountains, propose une indie folk douce et cinématique. Côté tension, Belmont Witch, pas de réponse, installe un rock sombre et introspectif. 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
1: Sur ce passage, Fanalo, Newfound World déploie un rock progressif, puissant et cinématique. Dans une énergie plus brute, les Mécanos, les Piaf, balancent une musique trad festive et entraînante. Côté ambiance, Montanita, Will Be Bound, installe une indie folk douce et aérienne. Sur une vibe plus sombre, Opinion, Cimetière envoie un rock alternatif mélancolique et tendu. 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

0: relation au seul langage de Martien.
1: Je crois avoir pu identifier quelques sons très significatifs. À mon avis, ils proviennent d'une langue très ancienne dont les mots représentent l'expression pure et simple du subconscient. Ce mot, par exemple, veut dire la terre. Et celui-là,
2: c'est bien.
1: Exprime l'univers. Quant à cet autre, une sorte de langage basé à la fois sur les sons, des images et l'esprit.
0: Vous ne voyez aucune autre explication?
1: La réalité terrestre se diffère de l'au-delà.
3: Sur ce passage, Puriflame déploie une pop-rock décalée et nonchalante. Dans une énergie plus ensoleillée, Back to California. Back to California balance un rock indie lumineux et entraînant. Côté tension, crack-ups. The Phallus envoie un punk garage brut et provocateur. Sur une vibe plus alternative, Alcabaya, Docteur installe un rock français nerveux et engagé. 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

0: voler, de voler dans les airs, entre les nuages et la terre. Ouais, j'ai besoin d'une infirmière.
1: Une saloperie de poussière.
2: Papa,
3: j'ai des lits bien fermés.
2: Mais qui a cassé les disques?
1: Mais tout le monde s'en balance. Tout le monde s'en fout de ces disques de merde.
2: Oui.
1: C'est une station de merde. C'est complètement ridicule.
4: C'est à toi dans 25 secondes. Il faut absolument que tu te calmes.
1: Mais t'es aussi con que les autres, pauvres têtes d'imbéciles. Tu comprends pas que la musique qu'on passe? Ils n'en ont rien à faire
4: ici. Par les pouvoirs qui me sont conférés par la commission de la communication, je t'intime l'ordre de reprendre ton microphone sur un ton normal et de mener cette émission à son terme.

0: un mansonnier de 17 ans, vous avez entendu à plusieurs reprises sur nos ondes. Il a décidé de bousculer un petit peu le paysage médiatique local. Il s'appelle Yann et est en train de lancer Zenith Télévision, une toute nouvelle web TV qui naîtra ici même à Alençon. Il travaille dur un petit peu tous les jours. Et durant cette interview, eh bien, il va nous parler un petit peu des nouveautés, un nouveau site web, une identité graphique repensée, une régie publicitaire maison, des partenariats à venir et même un système original de redistribution de revenus aux créateurs de contenu exclusifs. Voilà, et bien une initiative ambitieuse et rafraîchissante qui prouve que la jeunesse d'aujourd'hui n'attend pas pour entreprendre. Et bien on en parle tout de suite avec Yann, fondateur de Zenith Télévision. Donc première question Yann, tu as tout juste 17 ans et tu lances déjà ta propre web TV, donc Zenith Télévision. Comment t'es venue cette idée?
1: Eh bien, c'est avec toi que j'ai eu cette idée parce que, en fait, j'avais un rêve depuis gosse de faire une chaîne de télévision. Et donc, quand j'ai appris que Pulse existait et que c'était une association, j'ai fondé Zenith en tant qu'association. Et donc, à partir de là, tout s'est accéléré. Donc ouais.
0: Ouais, alors c'est pas prévu dans ma liste des questions, mais j'ai quand même envie de te la poser cette question. Toute l'instabilité politique actuelle et les coupes budgétaires qu'on entend, qu'on voit venir un peu partout, et notamment dans le milieu associatif, est-ce que c'est quelque chose qui te fait peur ou est-ce que tu as déjà un modèle économique sur lequel tu as anticipé un petit peu ce facteur-là?
1: Bah si, ça me fait un peu peur quand même, parce que bon, il y a des trucs qui sont réduits, il y a une instabilité qui est phénoménale, mais si je m'arrête là, quoi, rien n'est fait. On peut très bien vivre une instabilité politique et quand même survivre.
0: Ouais, t'as pas un mode de fonctionnement qui est basé exclusivement, ou en tout cas en grosse proportion, sur de la subvention. T'as d'autres sources de revenus
1: D'autres sources de revenus, on espère, qui sont en train d'être pensées, d'être façonnées. Donc, à voir si ça marche vraiment. Mais on est.
0: Ça ne te décourage pas, en tout cas.
1: Ça ne me décourage pas du tout.
0: Alors, pourquoi avoir choisi le nom Zenith Télévision? Qu'est-ce que ça représente pour toi?
1: Eh bien, pour moi, étant donné que je suis habitué aux salles Zenith et également l'expression Zenith. J'ai voulu être un peu le zénith de la culture, en fait. J'ai voulu, avec cette chaîne, être un peu le zénith de la télévision pour les jeunes. Sachant qu'aujourd'hui, les chaînes de télévision, ne mentaient pas, c'est pas pour les jeunes du tout. Même si elles essaient de faire croire que c'est pour les jeunes, ça, derrière, c'est des gens de 40 ans qui sont en costard, qui sont en train de réfléchir à comment plaire aux jeunes. Donc moi, étant donné que je suis vraiment jeune, j'ai 17 ans, je m'en parle. Mais j'ai vraiment voulu monter cette chaîne de télé pour prouver qu'on pouvait faire une chaîne de télévision pour les jeunes sans forcément rentrer dans les clichés.
0: T'as l'impression que beaucoup de chaînes de télévision en fait essayent de faire des programmes à destination des jeunes sans réellement les comprendre, en fait.
1: Exactement. Je ne citerai pas d'exemple, mais j'en connais beaucoup qui essaient de plaire aux jeunes sans succès.
0: Alors donc t'es très jeune, comment t'as appris à gérer toutes ces choses, genre la technique, la communication, l'organisation d'un tel projet? C'est quand même quelque chose qui est énorme.
1: Eh ben, je dirais qu'il y a 1% en autodidacte et 5% avec mon expérience chez Pulse, étant donné que je suis également bénévole.
0: Alors on t'a donné un petit coup de main sur quelques petites choses, mais en fait je pense que c'est vraiment pas le plus gros du projet. Moi ce qui me fascine le plus, c'est de voir taper des lignes de code toute la journée, voir ton site internet qui est juste splendide, magnifique, que tu as réalisé comme ça. Ça c'est des choses pour lesquelles on n'est pas du tout intervenu, on n'a aucune compétence, enfin moi à titre perso j'ai strictement aucune compétence en la matière. C'est quand même assez dense les savoirs qu'il faut connaître pour réussir à gérer une web TV. Je te vois faire des essais, hein, régulièrement tu le mets sur la télé à côté, je regarde, c'est extrêmement carré, pro, enfin c'est ultra technique, c'est un travail de longue haleine. Tu es mis très jeune à apprendre toutes ces choses là, à coder des sites internet, à faire du streaming vidéo, etc.
1: Eh bien ouais, j'ai appris un peu en autodidacte un par un. J'ai commencé à mon plus jeune âge. Après pour la diffusion, c'est pas beaucoup en interne. En fait, on utilise un logiciel qui a été fait par un de nos amis à Disney qui est

0: extrêmement performant. Donc on utilise ça pour faire des diffusions. Mais pour le site web, c'est vraiment fait en interne. J'ai appris ça un peu avec Hugo, notre secrétaire, qui est également très très actif dans l'association, que je remercie beaucoup d'ailleurs, qui m'a aidé à faire beaucoup de choses dans cette association. Et donc lui aussi est développeur professionnel. Il est normalement en alternance aujourd'hui. Voilà, c'est aussi un peu grâce à lui qu'on peut se permettre de faire des choses comme ça.
1: À l'instant, c'était un extrait de l'interview de Yann, jeune fondateur de Zénith Télévision. Vous pouvez retrouver cette interview en son intégralité et en podcast sur notre site web en date du 15 octobre 2025. 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
7: Ensuite, John Moose nous plonge dans les profondeurs de l'âme avec son nouveau titre, Losing Your Mind, explorant la perte et la lutte intérieure à travers des sonorités synth-pop et expérimentales. Les paroles répétitives évoquent une descente implacable vers la folie. Enchaînons avec It Girls avec Canine, un titre post-punk sarcastique influencé par la cold wave et le krautrock, où il est question de se plier en quatre. On poursuit Nasty Joe avec Strange Place, un titre sombre et puissant du groupe de post-punk bordelais dont le clip a été réalisé par Robin Rassner. Poursuivons CBSM avec Shockable Rhythm. Continuons, Shame nous revient avec Quiet Life, un morceau issu de leur nouvel album Cutthroat, sorti le 5 septembre 2025. Dans ce titre, le chanteur Charlie Steen explore les difficultés d'une relation toxique avec des paroles poignantes comme « Spend too much time on my knees ». 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
3: Tout de suite, Jean-Christophe avec les facéties des miroirs. Un titre aux allures de duel intérieur qui annonce son nouvel album « Que sombrent les hommes ». Les paroles explorent ce face-à-face troublant, un écho moderne au portrait de Dorian Gray. Enchaînons avec Blind Ye avec Where Have All the People Gone, un morceau sorti en 2025 par ce groupe de rock psychédélique autrefois basé à Bristol. Leur composition se distingue par des mélodies entêtantes et des riffs de guitare tourbillonnants. On poursuit D.H.I. Virk avec Scandale, c'est ça que tu veux. Ce titre est disponible sur YouTube et en single sur Apple Music. D.H.I. Virk est un groupe de rock indé basé à Pantin. Poursuivons, Miles Kane nous offre une reprise explosive de Slow Death, un morceau des Flamingo Groovies inclus dans son nouvel album Sunlight in the Shadows. Ce titre psych-rock dépeint les supplications d'un toxicomane à son médecin, un thème fort qui résonne. 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
1: Tout de suite, Dafo avec Abby, un morceau rock indépendant de cette jeune artiste basée à Los Angeles qui explore ses luttes contre le TOC à travers des paroles poignantes. Enchaînons avec Camilla Sparks avec Stormseeker, un morceau darkwave hypnotique qui, comme l'indiquent ses paroles poignantes, explore les thèmes de la douleur et de la peur. On poursuit Boko Youth avec Ignored, un artiste camerounais qui mélange afrobeat et hip-hop dans un style unique. Ses titres rencontrent un succès grandissant sur les plateformes de streaming. Poursuivant, Thrice revient en force avec Gnash, un titre puissant aux accents sludge metal qui explore des thèmes sombres comme la peur et les regrets. Ce morceau percutant annonce leur prochain album Horizons/West, prévu pour le 3 octobre 2025. Continuons, TTSFU nous plonge dans son univers lo-fi avec Cat Piece Junkie, un morceau de son EP Blown qui explore une période difficile de sa vie. Ses paroles crues et son énergie adolescente ne laissent personne indifférent. 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
5: Suite, Cousins Like Shit avec To Do List, un morceau où le duo autrichien, connu pour son style avant-trash, explore la pression et les attentes de la société. Comme le suggèrent les paroles, « My To Do List tries to suffocate me in my sleep ». Enchaînons avec Cassimi avec Soudé, battant. Alex Cassimi, ex-leader de The Rebels of Tijuana, nous offre une pop 60s française, un mélange de rhythm and blues psychédélique et de rock'n'roll garage. On poursuit Self-Appointed Prophets avec Older Wiser, un morceau introspectif influencé par la tradition de la chanson française, explorant les thèmes de la sagesse et du temps qui passe. Poursuivons Orua avec Mexico Sweet, un nouveau titre du groupe brésilien sorti en 2025. Ce morceau est une immersion sombre dans le prog psych free jazz. 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

0: À seulement 17 ans, Yann se lance dans un projet audacieux, la création de Zénith Télévision, une web TV alençonnaise, portée par une quarantaine de bénévoles passionnés. Dans cet extrait d'interview, il revient sur la naissance du projet, les nouveaux partenariats et les premières diffusions à venir.
1: Alors, qu'est-ce qui te motive le plus dans cette aventure? C'est quoi? C'est l'aspect création, la technique, le partage avec le public? C'est quoi?
2: C'est un peu ce sens, un peu, ouais, création, permettre aux gens de créer librement, permettre aux gens aussi de regarder une télé qui est différente des autres chaînes. Mais c'est aussi un peu cet aspect communauté que j'apprécie beaucoup. Par exemple, avec, je cite avec un exemple, No Life et Game One, qui va bientôt fermer d'ailleurs. On salue tous les salariés de la chaîne. Donc ils ont réussi à instaurer cette communauté autour d'eux qui fait que les chaînes, même si pour une d'entre elles,

0: Ouais. Mmh. Le principal, c'est que ça fonctionne, c'est que ça plaît aux gens, parce que sinon, si ça plaît pas aux gens, on ferme, quoi. Mais
1: t'espères quand même à un moment en faire entrer suffisamment d'oseille pour pouvoir en vivre.
0: Oui.
1: Étant donné le temps que tu consacres à ta chaîne,
0: oui.
1: Je vois souvent arriver avec des scènes sous les yeux, hein, tu ne dors pas beaucoup, mon pauvre. Je le sais bien, je le sais bien. Donc, tu viens de présenter la nouvelle identité graphique de Zenith Télévision. Les looks sont vraiment juste magnifiques, c'est incroyable, t'es ultra créatif.
0: Merci.
1: Qu'est-ce qu'elle symbolise et comment as-tu travaillé là-dessus?
0: On a beaucoup utilisé la géométrie. Justement pour faire cet aspect un peu jeune, un peu cutting edge de la chaîne, c'est-à-dire elle est très très nouvelle dans ses technologies, aussi bien dans ses technologies que son contenu, donc on a voulu illustrer un peu ça et ça fait un peu jeune également. Donc on a utilisé trois couleurs primaires, donc le blanc, le noir et le rouge. Donc c'est des couleurs qui tapent assez à l'œil, qui font qui
1: confirment
0: et qui sont qui peuvent passer globalement partout. Le logo peut changer en fonction des événements. Je sais que pour le sport, elle va devenir vert. Pour le 31 octobre, elle deviendra orange.
1: Ouais, j'ai vu quelques petites esquisses déjà de tout ça.
0: Mais du coup, ouais, on a avec cette identité graphique, avec la précédente identité graphique, en fait, ça nous plaisait pas parce que c'était trop simple. On tournait vachement en rond. Au bout d'un moment, en fait, passer 3 semaines sur cette identité graphique, ça ne plaisait pas. C'était en fait, on sentait rien. Alors qu'avec cette identité graphique, ça fait 2-3 semaines qu'on la met au point, qu'on la teste tous les jours. Ça nous fatigue toujours pas. On trouve toujours des moyens de faire marcher cette identité en original. Donc c'est une des choses que je voulais faire et une des choses que je pense, selon moi, j'ai réussi à faire.
1: Alors quelle sera la ligne éditoriale de la chaîne? Tu veux proposer quoi concrètement aux spectateurs?
0: Eh bien des contenus qui sont originaux, qu'on ne voit pas partout, des contenus également qui sont
1: une très bonne base
0: des qui sont indépendants, qui ne cherchent pas à faire de l'oseille, juste à faire rire les gens, faire réfléchir. Donc on est vachement sur la ligne éditoriale qu'on avait justement il y a 2 mois. Du coup on a construit au-dessus de cette ligne éditoriale et on veut faire un contenu un peu premium, même avec nos moyens actuels. Donc on veut faire un contenu qui plaît à tout le monde, qui n'est pas fait pour l'argent, qui n'est pas jetable, on va dire.
1: Alors, concernant tes nouveaux projets, toutes les innovations que tu as dans la tête et que tu es en train de mettre en place petit à petit, en intro, je parlais rapidement de la création d'une régie publicitaire pour Zenith. Est-ce que tu peux nous expliquer comment ça fonctionne?
0: Alors, la régie publicitaire, pour la régie publicitaire, on fera quelques petit test de diffusion du 1er février au 1er septembre. Et à partir de ces chiffres-là, en fait, on fera un calcul modèle à peu près de l'audience qu'on a. Et en fonction de cette audience, chaque année ou chaque trimestre, on va modifier les prix pour qu'ils soient plus adaptés à l'audience qu'on a. Mais ça sera géré, bien évidemment, par moi, parce que je peux pas tout faire, mais ça va être géré par quelqu'un proche de la chaîne, donc voilà.
2: À l'instant, c'était un extrait de l'interview de Yann, jeune fondateur de Zenith Télévision. Vous pouvez retrouver cette interview en son intégralité et en podcast sur notre site web en date du 15 octobre 2025.

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2: Suite, Médicis avec Mirrors, leur deuxième titre sorti en début d'année. Ce morceau explore le thème de la réflexion et de l'image de soi. Enchaînons avec Guerillatos avec Panglossian Mannequin, un morceau de dance punk expérimental qui explore la positivité toxique. Le titre oscille entre valse et riffs de guitare acérés. On poursuit Wax Joe avec Spicy Little Fruits, un morceau qui mélange punk, new wave et surf rock avec des textes abordant l'addiction et la libération sexuelle. Poursuivons Nicamus avec Progress, un hymne indie rock du groupe originel de Portland qui invite à rejeter la complaisance. Ce morceau se distingue par ses guitares complexes et une batterie entraînante. Continuons This Will Destroy Your Ears avec This Is Why, un titre qui explore l'évolution de la perception de son partenaire, issu de leur prochain album Funland. Formé en 2018, ce trio français est connu pour son approche DIY de la musique, puisant dans des sonorités noisy et post-punk. 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
1: Tout de suite, Avaluna avec Frame of Us, un morceau indie rock expérimental issu de leur album Ice Lovell. Le groupe new-yorkais est reconnu pour ses compositions innovantes mêlant punk et soul. Enchaînons avec Sten High Patrol avec Rapture of the Deep, un titre de leur album Underground Oasis sorti le 10 octobre 2025, dont les paroles évoquent une plongée dans les profondeurs marines. On poursuit Sad Charlie avec Bloodstained, un titre qui mélange hip-hop, punk et électro-expérimental, explorant les thèmes de l'amour et de la découverte de soi. Poursuivons Sunwater avec Rock Mountain, ce titre sorti en 2025 fait partie d'un EP de 5 chansons. 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
5: Suite Dream Nails avec Organoid, un morceau punk explosif et paranoïaque. Ce titre aborde l'anxiété technologique et la lutte pour rester humain à l'ère numérique. Enchaînons avec Louis Laflemme avec Nouveau Jour, un morceau indie pop tiré de son album Rouge Artériel, où il aborde avec espoir les thèmes de la jeunesse actuelle. Hey, voici la radio host présentation de Wet Leg CPR. On poursuit Wet Leg avec CPR, un titre où le groupe britannique explore les sensations fortes d'un amour naissant en le comparant à une urgence médicale. Les paroles oscillent entre peur et excitation avec cette question lancinante « Is it love or suicide ?» Poursuivons The Infamous avec Stab Stab Bang Bang. Ce nouveau titre du groupe texan est un mélange détonnant de rock sudiste, de synthé industriel et d'humour grinçant. Les paroles évoquent une sorcière et une foule nocturne. Hey, voici ma proposition. Continuons, Say Shishi avec Shop Boy, un morceau de leur album Cut and Rewind de 2025. Le groupe new-yorkais s'inspire du son disco des années 70. 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